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1: Bienvenue à l'écoute du bloc d'actualité de ce mardi 6 octobre 2026, présenté et préparé par Zuzana Chovancová-Žolnajová selon les sources des agences de presse slovaques. Voici nos principaux titres.
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1: La Slovaquie et Chypre renforcent leurs liens. Sommet des ministres de l'agriculture à Bratislava. Budget 2027, pas de nouveaux impôts et un gel des prix de l'énergie. Le président slovaque Peter Pellegrini a reçu la présidente du Parlement chypriote Anita Demetriou pour intensifier la coopération bilatérale et européenne. Les échanges ont porté sur le soutien de la Slovaquie à une résolution pacifique de la question chypriote, notamment via sa présence au sein de la mission de l'ONU depuis plus de 37 ans. Sur le plan économique, Peter Pellegrini préconise le rapprochement des entreprises des deux pays, l'innovation et la création d'un groupe d'amitié Slovaquie-Chypre. Les discussions ont également porté sur la compétitivité européenne et la présidence du Conseil de l'Union européenne, préparée par la Slovaquie pour l'année 2030. Madame Demetriou s'est également entretenue avec le président du Parlement slovaque, Richard Rashi. Leurs discussions ont porté sur le budget européen pour les années 2028 jusqu'à 2034, la politique de cohésion, la sécurité énergétique, la migration et la compétitivité de l'Union européenne. À cette occasion, M. Rashi a exprimé le plein soutien de la Slovaquie à l'entrée de Chypre dans l'espace Schengen. Sous l'égide de la présidence slovaque du V4, le ministre de l'Agriculture, Richard Takács, accueille un sommet élargi réunissant ses homologues du groupe de Visegrad, de Bulgarie, de Croatie, de Roumanie et de Slovénie, ainsi que le ministre italien Francesco Lollobrigida. L'objectif est de discuter librement des problèmes communs du secteur. La Slovaquie veut utiliser sa présidence pour trouver des solutions simples et concrètes qui aideront directement nos agriculteurs et nos producteurs d'alimentation. Les ministres signeront un accord commun ce mardi. Le gouvernement slovaque a approuvé le projet de budget 2027.

0: Le Premier ministre Robert Fico a assuré qu'aucune nouvelle taxe ni hausse d'impôts ne serait appliquée. Les prix du gaz, de l'électricité et du chauffage resteront gelés grâce à une aide de 250 millions d'euros. Avec 63,3 milliards d'euros de recettes pour 70,8 milliards de dépenses, le déficit est ramené à 4,94% du PIB, conformément aux règles européennes. Le budget renforce néanmoins les investissements dans la santé, l'éducation, la lutte contre la sécheresse et la future centrale nucléaire de Jaslovské Bohunice. Le texte attend désormais l'aval du Parlement. L'opposition rejette toutefois ce projet de budget et se dit prête à saisir la Cour constitutionnelle s'il venait à être adopté par les députés. Une figure emblématique des médias s'est éteinte à l'âge de 97 ans. Stefan Horský restera dans les mémoires comme le tout premier présentateur des émissions de radio en direct en Slovaquie. Il est devenu au fil des décennies une véritable icône des ondes. Au-delà de sa carrière radiophonique, son nom demeure indissociable des heures sombres de l'histoire du pays. Lors de l'invasion de la Tchécoslovaquie par les troupes du pacte de Varsovie en août 1968, Stefan Horský s'est illustré par son courage à l'antenne. Il a pris part à la diffusion d'informations libres et véridiques, offrant ainsi aux citoyens des repères essentiels et un soutien à la résistance passive.
1: Gros plan.
0: À l'occasion de la Journée mondiale des enseignants, le monde éducatif ne célèbre pas seulement une date du calendrier, mais un anniversaire hautement symbolique. Les 60 ans de la recommandation historique de l'Organisation internationale du travail et UNESCO de 1966. Ce texte fondateur posait pour la première fois les bases fondamentales des droits, des conditions de travail, de l'autonomie professionnelle et du statut social des enseignants. 6 décennies plus tard, le constat dressé par le syndicat slovaque de l'éducation est sans appel. Cette charte demeure d'une actualité brûlante, mais ses principes n'ont jamais été aussi fragilisés. Les systèmes éducatifs mondiaux et nationaux traversent une crise d'une ampleur inédite. La pénurie d'enseignants ne cesse de s'aggraver, poussant de nombreux professionnels qualifiés à quitter les salles de classe. En cause des rémunérations jugées insuffisantes face à l'inflation, une surcharge de travail administrative étouffante et une montée préoccupante de l'agressivité et de la violence en milieu scolaire. Pourtant, la mission de l'enseignant s'est considérablement complexifiée. Au-delà de la transmission des savoirs, le corps professoral se retrouve en première ligne pour aider les élèves à naviguer au milieu des crises contemporaines. Mutations technologiques fulgurantes, urgences climatiques, tensions démocratiques et montée des inégalités. Sans investissement massif dans les femmes et les hommes qui incarnent l'école, le droit fondamental à une éducation de qualité risque de devenir une promesse creuse. La Journée mondiale des enseignants met également en lumière une réalité sociologique majeure. À l'échelle globale, les femmes constituent la très grande majorité du corps enseignant. Piliers du système éducatif, éducatrices, mentors et directrices d'établissements, elles constituent pourtant de se heurter à des freins de carrière, aux harcèlements et à la charge disproportionnée des tâches non rémunérées. Pour les syndicats, revaloriser le statut des enseignants est indissociable de la lutte pour la justice de genre et l'équité sociale. Le ministre de l'Éducation, Tomáš Drucker, a tenu à saluer le travail de la profession. Sur les réseaux sociaux, il a exprimé sa gratitude envers les enseignants pour leur engagement, leur dévouement et leur humanité, soulignant leur rôle essentiel pour garantir la sécurité et l'épanouissement des enfants à l'école.
2: Bonsoir à toutes et à tous depuis Bratislava. Chers amis, soyez les bienvenus à l'écoute de Radio Slovaquie Internationale et de son émission en français. En ce premier mardi du mois d'octobre, nous vous proposons de redécouvrir le 9e volet de notre autre grand jeu concours de cette année intitulé Eau Vive. Cette fois-ci, direction la ville thermale de Tourtchinsk-Teplice. Au fil de cette émission, vous entendrez les témoignages de nos invités. Vous en apprendrez davantage sur cette station thermale emblématique et, comme le veut la tradition de notre concours, une question vous sera posée en fin d'émission. Alors, restez bien à l'écoute. Sachez encore que Christina Hanakova sera votre guide tout au long de cette émission. La réalisation technique, Romana Chunderlikova a assuré les enregistrements, le montage et la mise en onde, tandis que Radomesha a imaginé et préparé l'univers musical. Notre présentation est maintenant terminée. Bonne écoute à toutes et à tous. Dans ce nouvel épisode de notre série concours Eau Vive, nous nous rendons dans une charmante petite ville du centre de la Slovaquie, Tourtchinsk-Teplice. En plein cœur de la ville se trouve une station thermale qui, grâce à une abondante source d'eau thermale, propose à ses visiteurs des soins, de la détente, mais aussi des loisirs. Les thermes modernes de Tourtchinsk-Teplice ont été visités par Marika Antašová, journaliste de la section allemande de Radio Slovaquie Internationale.
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2: La ville thermale Tourtchinsk-Teplice compte parmi les plus anciennes villes thermales en Slovaquie. La première mention écrite des sources chaudes locales remonte à 1280 ans. Le roi de Hongrie et empereur du Saint-Empire romain germanique Sigismond de Luxembourg en avait lui-même testé les vertus au XVe siècle lorsqu'il y soigne sa goutte. Une autre visiteuse illustre l'impératrice Élisabeth de Bavière, plus connue sous le nom de Sissi, a donné son nom à un restaurant de l'Hôtel Royal Palace ainsi qu'à l'une des sources d'eau potable. Il y a encore quelques années, les thermes d'or de Tourtchinsk-Teplice mettaient fièrement en avant leur histoire royale ainsi que leurs soins à base d'or 24 carats. Et si le passé reste omniprésent, l'établissement se présente aujourd'hui sous le nom de thermes modernes de Tourtchinsk-Teplice. Il cherche ainsi à attirer non seulement les patients plus âgés, mais également les jeunes et les familles avec enfants qui peuvent notamment profiter de l'aquaparc thermal. Lesia Hogova, responsable marketing de l'établissement, nous explique pourquoi les thermes tiennent précisément à souligner leur caractère moderne.
3: Nous sommes modernes avant tout parce que nous utilisons l'énergie géothermique pour chauffer nos piscines, mais aussi nos bâtiments. Tous nos toits sont équipés de panneaux photovoltaïques. Nous essayons d'utiliser toutes les technologies modernes possibles pour assurer notre fonctionnement et nous proposons également des bornes de recharge pour les voitures électriques. Nous avons rénové l'ensemble de nos installations de balnéothérapie, ce qui fait de nous une station thermale véritablement moderne en Slovaquie.
2: Les thermes de Tourtchinsk-Teplice ont été les premiers et pendant longtemps les seuls en Slovaquie à se spécialiser dans les maladies urologiques et les affections rénales chroniques. C'est ce qui a convaincu l'urologue Robert Fleurich d'accepter la proposition de travailler dans cet établissement. Après 10 années passées en salle d'opération, il s'est ainsi tourné également vers les soins post-opératoire et la prise en charge des maladies chroniques.
4: C'est aussi pour cela que j'aime tant y travailler. Je peux constater les effets des cures thermales et la satisfaction des patients. Statistiquement, sur 100 personnes qui passent par ma consultation de contrôle à la fin de leur séjour, 99 repartent satisfaites, ce qui est très positif. Certaines repartent avec une amélioration visible de leur état physique. Comme on dit parfois, elles arrivent avec des béquilles et repartent sans elles. Chez beaucoup de personnes, on observe également une amélioration de l'état psychologique. Nous accueillons par exemple des patients atteints de maladies oncologiques, qu'il s'agisse du cancer du sein ou de la prostate. Après une prostatectomie radicale liée à un cancer de la prostate, par exemple, la santé psychologique peut être fortement affectée. Une cure thermale de 3 à 4 semaines peut contribuer à améliorer considérablement l'état psychologique et, plus généralement, à redonner de l'optimisme face à la vie.
2: La station thermale de Turchinske Teplice n'accueille cependant pas uniquement des patients souffrant de maladies urologiques, oncologiques ou rénales. L'urologue Robert Fröhlich de préciser.
4: Comme nous sommes l'une des stations thermales les plus polyvalentes de Slovaquie, le nombre de diagnostics pouvant être pris en charge à Turchinske Teplice est assez important. Il s'agit notamment des maladies de l'appareil locomoteur, de tous les états consécutifs à des blessures, des opérations ou à la pose de prothèses articulaires, mais aussi d'un large éventail de maladies neurologiques. Nous accueillons également des enfants atteints de paralysie cérébrale, des patients souffrant de sclérose en plaques, de polyneuropathie et de différentes maladies neuromusculaires.
2: Pour le médecin thermal, l'un des principaux atouts des soins réside dans la composition particulière de l'eau minérale locale.
5: Nie každá minerálna voda je liečivá, samozrejme.
4: Toutes les eaux minérales ne sont pas médicinales. Elles devraient contenir au moins 1000 mg de substances minérales par litre. À Turchinske Teplice, l'eau est bien minéralisée. Elle en contient 1524 mg par litre. Il s'agit d'une eau bicarbonée, calcique et magnésienne. Sa composition est essentielle pour pouvoir adapter les cures de boissons aux patients en fonction de leur état de santé et de leur maladie. L'idéal est que le patient boive 1 à 2 décilitres de cette eau minérale 3 fois par jour. Il ne faut certainement pas en abuser.
2: Les thermes de Turchinske Teplice comptent 4 sources destinées aux cures de boissons, Žigmund, Sisi, Kolar et Živena. Devant l'abondante source Živena située devant l'hôtel Royal Palace, les visiteurs se succèdent avec leurs bouteilles en plastique. Personne ne boit directement l'eau dans un verre. Veronika, retraitée en séjour thermal, nous explique pourquoi.
6: Il faut la laisser refroidir, il ne faut pas la boire chaude. On la met dans une bouteille, on la laisse sur la table et ensuite on la boit.
2: Le panneau d'information installé près de la source Živena indique que l'eau affiche une température comprise entre 39 et 44 degrés et qu'elle est recommandée notamment en cas de maladie de la vésicule biliaire, d'inflammation de la prostate ou de la muqueuse du côlon. Yela, une visiteuse, en boit régulièrement depuis plus de 10 ans.
7: Je viens en chercher parce qu'elle me fait du bien pour la digestion. Mes problèmes de bile se sont atténués et je n'ai plus les difficultés que j'avais autrefois. Il m'arrivait de me réveiller la nuit avec des brûlures d'estomac qui remontaient presque jusque dans le nez. Maintenant, tout va bien.
2: L'eau utilisée pour les soins doit elle aussi être refroidie avant de pouvoir entrer en contact avec la peau. La chaleur ainsi récupérée sert à chauffer les piscines, explique Lesia Hogova, responsable marketing des thermes.
3: Nous avons également une piscine intérieure qui a été la première piscine de Slovaquie aménagée à l'étage d'un bâtiment. Nous disposons ensuite de 3 piscines actives. Cela signifie que les visiteurs peuvent se baigner directement dans l'eau minérale thermale médicinale à son point d'émergence. 2 de ces piscines se trouvent dans l'aquapark et la 3e dans notre hôtel 5 étoiles.
2: Le bain bleu, aujourd'hui appelé bain d'or ou Royal Bath, relié à l'hôtel Royal Palace, constitue un véritable joyau architectural et un monument culturel.
3: De l'extérieur, il ressemble à une chapelle et à l'intérieur se trouve un petit bassin qui dégage une énergie incroyable. Il y règne le calme, l'eau est chaude. C'est un endroit très agréable pour se reposer, réfléchir.
2: Le vaste espace de balnéothérapie est situé dans l'établissement de soins Velka Fatra. Il propose des massages, des enveloppements et des exercices, mais surtout des soins à base d'eau, qui constituent l'une des spécialités des thermes. Lesia Hogova nous en présente quelques-uns.
3: Nous proposons différents bains avec des ingrédients ajoutés, par exemple de la boue de la mer morte ou de la tourbe. Et aujourd'hui, le bain à la bière est particulièrement apprécié. Sa particularité est que le client se baigne dans une baignoire remplie de notre eau minérale thermale médicinale à laquelle on ajoute de la levure de bière. Il a donc un peu l'impression de se baigner dans de la bière. Dans le cadre de ce soin spécial, il peut également déguster une bière. Ce sont surtout les messieurs qui apprécient beaucoup cette formule. Cela leur permet de détendre à la fois le corps et l'esprit.
2: Les curistes peuvent également se ressourcer dans le vaste parc thermal, lui aussi classé monument culturel national. On y trouve la source d'eau potable Kolar et la petite rivière Teplica qui traverse le parc. Dans le parc, de grandes pelouses alternent avec des groupes d'arbres majestueux. Les amateurs d'art apprécieront certainement les sculptures végétales ainsi que les bancs originaux. Près de la fontaine, nous avons rencontré Milada, une patiente atteinte d'un cancer qui se promenait dans le parc.
8: J'habite à Žilina, mais autrefois nous vivions ici avec mes parents et mon mari était également originaire d'ici. J'ai donc vécu beaucoup de bons moments à Turčianske Teplice, dans ce parc aussi.
2: La moitié du parc appartient au thermes et l'autre moitié à la ville. La coopération avec les thermes modernes de Turčianske Teplice est actuellement tout à fait normale, explique le maire de Turčianske Teplice, Igor Hus.
4: Nous essayons de trouver des solutions. Nous avons déjà traversé certaines choses ensemble. La situation n'a pas toujours été idéale, mais je pense qu'aujourd'hui, la ville se développe. Les thermes se trouvent au centre de Turčianske Teplice, mais il y a également d'autres établissements, des restaurants, un centre commercial. La zone piétonne est devenue une sorte de promenade où les gens s'arrêtent et discutent. J'espère que notre coopération restera bonne à l'avenir. Il serait souhaitable que Turčianske Teplice soit un endroit où il fait bon vivre, non seulement pour les curistes, mais aussi pour les habitants. Il s'agit notamment de créer différentes zones de détente et des places de stationnement. La construction se développe également, ce n'est pas toujours simple, et il faut agir avec discernement. Par exemple, les discussions concernant les immeubles d'appartements construits par les thermes ont été assez longues, mais nous avons toujours réussi à trouver un compromis.
2: Lesia Hogova ajoute que les thermes et la ville essayent de soutenir mutuellement leurs manifestations. Lors des événements organisés par la municipalité, les thermes offrent par exemple des lots pour la tombola. À l'inverse, lors des manifestations organisées par les thermes, la ville autorise le passage par la zone piétonne. Concerts, expositions et soirées viennent ainsi enrichir le programme proposé aux habitants comme aux visiteurs. Le maire attire notamment l'attention sur les journées de la ville et les fêtes des moissons dues aux touriettes. Les responsables marketing des thermes met, elle, particulièrement en avant un autre événement.
9: Každý rok otvárame sezonu v máji tým,
3: Chaque année, nous ouvrons la saison au mois de mai avec une étape du rallye international de voitures anciennes 500 km slovaques. Je n'ai encore jamais vu autant de monde en ville que lors de cet événement. Devant tous nos établissements d'hébergement et nos hôtels sont garés des voitures anciennes. Cette année, il y en avait 150. Et parallèlement à ces véhicules historiques, les modèles automobiles les plus récents sont également présentés, ce qui permet de les comparer.
2: Pour découvrir l'art et vivre de nouvelles expériences, les visiteurs peuvent se rendre à la Galerie Mikuláš Galanda, située près du parc, ou à l'Arthur Gallery, directement dans l'enceinte des thermes. Ceux qui souhaitent explorer les environs peuvent également profiter des excursions proposées par l'établissement.
3: La vallée Gaderska est très appréciée. Nous proposons également la location de vélos électriques et de petits véhicules à pédales pour enfants. Les clients peuvent donc louer un vélo ou un véhicule à pédales et partir à la découverte de cette magnifique vallée. Nous recommandons aussi le château de Bojnice qui est très apprécié. Je dirais que depuis chez nous, tout est proche. À 12 km se trouve également le centre géographique de l'Europe, ce qui constitue une attraction supplémentaire pour les visiteurs qui séjournent dans notre région.
2: Plusieurs stations de ski se trouvent également dans les environs et les thermes coopèrent avec elles afin de proposer des réductions à leurs clients. Ceux-ci passent généralement leur journée sur les pistes avant de venir se détendre au terme le soir. Les montagnes environnantes offrent également de nombreuses possibilités aux randonneurs, qu'ils soient amateurs ou plus expérimentés. Et l'un de nos auditeurs pourra lui-même profiter de l'atmosphère de la fin de l'automne à Turčianske Teplice s'il répond correctement à notre question.
4: Comment s'appelle la petite rivière qui traverse le parc thermal?
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Et c'est tout, chers amis, pour ce mardi. Nous vous remercions de votre écoute fidèle et espérons à la prochaine sur les ondes de RSI. Ahoy!

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1: Bienvenue à l'écoute du bloc d'actualité de ce mardi 6 octobre 2026, présenté et préparé par Zuzana Chovancová-Žolnajová selon les sources des agences de presse slovaques. Voici nos principaux titres.
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1: La Slovaquie et Chypre renforcent leurs liens. Sommet des ministres de l'agriculture à Bratislava. Budget 2027, pas de nouveaux impôts et un gel des prix de l'énergie. Le président slovaque Peter Pellegrini a reçu la présidente du Parlement chypriote Anita Demetriou pour intensifier la coopération bilatérale et européenne. Les échanges ont porté sur le soutien de la Slovaquie à une résolution pacifique de la question chypriote, notamment via sa présence au sein de la mission de l'ONU depuis plus de 37 ans. Sur le plan économique, Peter Pellegrini préconise le rapprochement des entreprises des deux pays, l'innovation et la création d'un groupe d'amitié Slovaquie-Chypre. Les discussions ont également porté sur la compétitivité européenne et la présidence du Conseil de l'Union européenne préparée par la Slovaquie pour l'année 2030. Madame Demetriou s'est également entretenue avec le président du Parlement slovaque, Richard Rashi. Leurs discussions ont porté sur le budget européen pour les années 2028 jusqu'à 2034, la politique de cohésion, la sécurité énergétique, la migration et la compétitivité de l'Union européenne. À cette occasion, M. Rashi a exprimé le plein soutien de la Slovaquie à l'entrée de Chypre dans l'espace Schengen. Sous l'égide de la présidence slovaque du V4, le ministre de l'Agriculture, Richard Takács, accueille un sommet élargi réunissant ses homologues du groupe de Visegrad, de Bulgarie, de Croatie, de Roumanie et de Slovénie, ainsi que le ministre italien Francesco Lollo Brigida. L'objectif est de discuter librement des problèmes communs du secteur. La Slovaquie veut utiliser sa présidence pour trouver des solutions simples et concrètes qui aideront directement nos agriculteurs et nos producteurs d'alimentation. Les ministres signeront un accord commun ce mardi. Le gouvernement slovaque a approuvé le projet de budget 2027. Le premier ministre Robert Fico a assuré qu'aucune nouvelle taxe ni hausse d'impôts ne serait appliquée. Les prix du gaz, de l'électricité et du chauffage resteront gelés grâce à une aide de 250 millions d'euros. Avec 63,3 milliards d'euros de recettes pour 70,8 milliards de dépenses, le déficit est ramené à 4,94% du PIB, conformément aux règles européennes. Le budget renforce néanmoins les investissements dans la santé, l'éducation, la lutte contre la sécheresse et la future centrale nucléaire de Jaslovské Bohunice. Le texte attend désormais l'aval du Parlement. L'opposition rejette toutefois ce projet de budget et se dit prête à saisir la Cour constitutionnelle s'il venait à être adopté par les députés. Une figure emblématique des médias s'est éteinte à l'âge de 97 ans. Stefan Horský restera dans les mémoires comme le tout premier présentateur des émissions de radio en direct en Slovaquie. Il est devenu au fil des décennies une véritable icône des ondes. Au-delà de sa carrière radiophonique, son nom demeure indissociable des heures sombres de l'histoire du pays. Lors de l'invasion de la Tchécoslovaquie par les troupes du pacte de Varsovie en août 1968, Stefan Horský s'est illustré par son courage à l'antenne. Il a pris part à la diffusion d'informations libres et véridiques, offrant ainsi aux citoyens des repères essentiels et un soutien à la résistance passive.
0: Gros plan.
1: À l'occasion de la Journée mondiale des enseignants, le monde éducatif ne célèbre pas seulement une date du calendrier, mais un anniversaire hautement

0: symbolique. Les 60 ans de la recommandation historique de l'Organisation internationale du travail et UNESCO de 1966. Ce texte fondateur posait pour la première fois les bases fondamentales des droits, des conditions de travail, de l'autonomie professionnelle et du statut social des enseignants. 6 décennies plus tard, le constat dressé par le syndicat slovaque de l'éducation est sans appel. Cette charte demeure d'une actualité brûlante, mais ses principes n'ont jamais été aussi fragilisés. Les systèmes éducatifs mondiaux et nationaux traversent une crise d'une ampleur inédite. La pénurie d'enseignants ne cesse de s'aggraver, poussant de nombreux professionnels qualifiés à quitter les salles de classe. En cause des rémunérations jugées insuffisantes face à l'inflation, une surcharge de travail administratif étouffante et une montée préoccupante de l'agressivité et de la violence en milieu scolaire. Pourtant, la mission de l'enseignant s'est considérablement complexifiée. Au-delà de la transmission des savoirs, le corps professoral se retrouve en première ligne pour aider les élèves à naviguer au milieu des crises contemporaines. Mutations technologiques fulgurantes, urgences climatiques, tensions démocratiques et montée des inégalités. Sans investissement massif dans les femmes et les hommes qui incarnent l'école, le droit fondamental à une éducation de qualité risque de devenir une promesse creuse. La Journée mondiale des enseignants met également en lumière une réalité sociologique majeure. À l'échelle globale, les femmes constituent la très grande majorité du corps enseignant. Piliers du système éducatif, éducatrices, mentors et directrices d'établissement, elles constituent pourtant de se heurter à des freins de carrière, aux harcèlements et à la charge disproportionnée des tâches non rémunérées. Pour les syndicats, révaloriser le statut des enseignants est indissociable de la lutte pour la justice de genre et l'équité sociale. Le ministre de l'Éducation, Tomáš Drucker, a tenu à saluer le travail de la profession. Sur les réseaux sociaux, il a exprimé sa gratitude envers les enseignants pour leur engagement, leur dévouement et leur humanité, soulignant leur rôle essentiel pour garantir la sécurité et l'épanouissement des enfants à l'école.
1: Bonsoir à toutes et à tous depuis Bratislava. Chers amis, soyez les bienvenus à l'écoute de Radio Slovaquie Internationale et de son émission en français. En ce premier mardi du mois d'octobre, nous vous proposons de redécouvrir le 9e volet de notre grand concours de cette année intitulé Au Vive. Cette fois-ci, direction la ville thermale de Turčianske Teplice. Au fil de cette émission, vous entendrez les témoignages de nos invités. Vous en apprendrez davantage sur cette station thermale emblématique et, comme le veut la tradition de notre concours, une question vous sera posée en fin d'émission, alors restez bien à l'écoute. Sachez encore que Kristina Hanáková sera votre guide tout au long de cette émission. La réalisation technique, Romana Šunderlíková a assuré les enregistrements, le montage et la mise en onde, tandis que Radomeša a imaginé et préparé l'univers musical. Notre présentation est maintenant terminée. Bonne écoute à toutes et à tous. Dans ce nouvel épisode de notre série Concours Au Vive, nous nous rendons dans une charmante petite ville du centre de la Slovaquie, Turčianske Teplice. En plein cœur de la ville se trouve une station thermale qui, grâce à une abondante source d'eau thermale, propose à ses visiteurs des soins, de la détente, mais aussi des loisirs. Les thermes modernes de Turčianske Teplice ont été visités par Marika Antašová, journaliste de la section allemande de Radio Slovaquie Internationale.
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1: La ville thermale Turčianske Teplice compte parmi les plus anciennes villes thermales en Slovaquie. La première mention écrite des sources chaudes locales remonte à 1280 ans. Le roi de Hongrie et empereur du Saint-Empire romain germanique Sigismond de Luxembourg en avait lui-même testé les vertus Au XVe siècle, lorsqu'il soigne sa goutte, une autre visiteuse illustre l'impératrice Élisabeth de Bavière, plus connue sous le nom de Sissi, a donné son nom à un restaurant de l'Hôtel Royal Palace ainsi qu'à l'une des sources d'eau potable. Il y a encore quelques années, les termes d'or de Turchinske Teplice mettaient fièrement en avant leur histoire royale ainsi que leurs soins à base d'or 24 carats. Et si le passé reste omniprésent, l'établissement se présente aujourd'hui sous le nom de termes modernes de Turchinske Teplice. Il cherche ainsi à attirer non seulement les patients plus âgés, mais également les jeunes et les familles avec enfants qui peuvent notamment profiter de l'aquapark thermal. Lesia Hogova, responsable marketing de l'établissement, nous explique pourquoi les thermes tiennent précisément à souligner leur caractère moderne.
3: Nous sommes modernes avant tout parce que nous utilisons l'énergie géothermique pour chauffer nos piscines, mais aussi nos bâtiments. Tous nos toits sont équipés de panneaux photovoltaïques. Nous essayons d'utiliser toutes les technologies modernes possibles pour assurer notre fonctionnement et nous proposons également des bornes de recharge pour les voitures électriques. Nous avons rénové l'ensemble de nos installations de balnéothérapie, ce qui fait de nous une station thermale véritablement moderne en Slovaquie.
1: Les thermes de Turchinske Teplice ont été les premiers et pendant longtemps les seuls en Slovaquie à se spécialiser dans les maladies urologiques et les affections rénales chroniques. C'est ce qui a convaincu l'urologue Robert Fleurich d'accepter la proposition de travailler dans cet établissement. Après 10 années passées en salle d'opération, il s'est ainsi tourné également vers les soins post-opératoire et la prise en charge des maladies chroniques.
4: C'est aussi pour cela que j'aime tant y travailler. Je peux constater les effets des cures thermales et la satisfaction des patients. Statistiquement, sur 100 personnes qui passent par ma consultation de contrôle à la fin de leur séjour, 99 repartent satisfaites, ce qui est très positif. Certaines repartent avec une amélioration visible de leur état physique. Comme on dit parfois, elles arrivent avec des béquilles et repartent sans elles. Chez beaucoup de personnes, on observe également une amélioration de l'état psychologique. Nous accueillons par exemple des patients atteints de maladies oncologiques, qu'il s'agisse du cancer du sein ou de la prostate. Après une prostatectomie radicale liée à un cancer de la prostate, par exemple, la santé psychologique peut être fortement affectée. Une cure thermale de 3 à 4 semaines peut contribuer à améliorer considérablement l'état psychologique et, plus généralement, à redonner de l'optimisme face à la vie.
1: La station thermale de Turchinske Teplice n'accueille cependant pas uniquement des patients souffrant de maladies urologiques, oncologiques ou rénales. L'urologue Robert Fröhlich de préciser.
4: Comme nous sommes l'une des stations thermales les plus polyvalentes de Slovaquie, le nombre de diagnostics pouvant être pris en charge à Turchinske Teplice est assez important. Il s'agit notamment des maladies de l'appareil locomoteur, de tous les états consécutifs à des blessures, des opérations ou à la pose de prothèses articulaires, mais aussi d'un large éventail de maladies neurologiques. Nous accueillons également des enfants atteints de paralysie cérébrale, des patients souffrant de sclérose en plaques, de polyneuropathie et de différentes maladies neuromusculaires.
1: Pour le médecin thermal, l'un des principaux atouts des soins réside dans la composition particulière de l'eau minérale locale.
5: Nie každá minerálna voda je liečivá, samozrejme.
4: Toutes les eaux minérales ne sont pas médicinales. Elles devraient contenir au moins 1000 mg de substances minérales par litre. À Turchinske Teplice, l'eau est bien minéralisée. Elle en contient 1524 mg par litre. Il s'agit d'une eau bicarbonée, calcique et magnésienne. Sa composition est essentielle pour pouvoir adapter les cures de boissons aux patients en fonction de leur état de santé et de leur maladie. L'idéal est que le patient boive 1 à 2 décilitres de cette eau minérale 3 fois par jour. Il ne faut certainement pas en abuser.
1: Le terme de Turchianske Teplice compte quatre sources destinées aux cures de Boisson, Jigmund, Sissi, Collard et Givena. Devant l'abondante source Givena située devant l'hôtel Royal Palace, les visiteurs se succèdent avec leurs bouteilles en plastique. Personne ne boit directement l'eau dans un verre. Véronica, retraitée en séjour thermal, nous explique pourquoi.
6: Il faut la laisser refroidir, il ne faut pas la boire chaude. On la met dans une bouteille, on la laisse sur la table et ensuite on la boit.
1: Le panneau d'information installé près de la source Givena indique que l'eau affiche une température comprise entre 39 et 44 degrés et qu'elle est recommandée notamment en cas de maladie de la vésicule biliaire, d'inflammation de la prostate ou de la muqueuse du côlon. Yela, une visiteuse, en boit régulièrement depuis plus de 10 ans.
7: Je viens en chercher parce qu'elle me fait du bien pour la digestion. Mes problèmes de bile se sont atténués et je n'ai plus les difficultés que j'avais autrefois. Il m'arrivait de me réveiller la nuit avec des brûlures d'estomac qui remontaient presque jusque dans le nez. Maintenant, tout va bien.
1: L'eau utilisée pour les soins doit elle aussi être refroidie avant de pouvoir entrer en contact avec la peau. La chaleur ainsi récupérée sert à chauffer les piscines, explique Lesia Hogova, responsable marketing des thermes.
3: Nous avons également une piscine intérieure qui a été la première piscine de Slovaquie aménagée à l'étage d'un bâtiment. Nous disposons ensuite de 3 piscines actives. Cela signifie que les visiteurs peuvent se baigner directement dans l'eau minérale thermale médicinale à son point d'émergence. 2 de ces piscines se trouvent dans l'aquapark et la 3e dans notre hôtel 5 étoiles.
1: Le bain bleu, aujourd'hui appelé bain d'or ou Royal Bath, relié à l'hôtel Royal Palace, constitue un véritable joyau architectural et un monument culturel.
3: De l'extérieur, il ressemble à une chapelle et à l'intérieur se trouve un petit bassin qui dégage une énergie incroyable. Il y règne le calme, l'eau est chaude. C'est un endroit très agréable pour se reposer, réfléchir.
1: Le vaste espace de balnéothérapie est situé dans l'établissement de soins Velka Fatra. Il propose des massages, des enveloppements et des exercices, mais surtout des soins à base d'eau, qui constituent l'une des spécialités des thermes. Lesia Hogova nous en présente quelques-uns.
3: Nous proposons différents bains avec des ingrédients ajoutés, par exemple de la boue de la mer morte ou de la tourbe. Et aujourd'hui, le bain à la bière est particulièrement apprécié. Sa particularité est que le client se baigne dans une baignoire remplie de notre eau minérale thermale médicinale à laquelle on ajoute de la levure de bière. Il a donc un peu l'impression de se baigner dans de la bière. Dans le cadre de ce soin spécial, il peut également déguster une bière. Ce sont surtout les messieurs qui apprécient beaucoup cette formule. Cela leur permet de détendre à la fois le corps et l'esprit.
1: Les curistes peuvent également se ressourcer dans le vaste parc thermal, lui aussi classé monument culturel national. On y trouve la source d'eau potable Collard et la petite rivière Teplica qui traverse le parc. Dans le parc, de grandes pelouses alternent avec des groupes d'arbres majestueux. Les amateurs d'art apprécieront certainement les sculptures végétales ainsi que les bancs originaux. Près de la fontaine, nous avons rencontré Milada, une patiente atteinte d'un cancer qui se promenait dans le parc.
6: J'habite à Žilina, mais autrefois nous vivions ici avec mes parents et mon mari était également originaire d'ici. J'ai donc vécu beaucoup de bons moments à Turčianske Teplice, dans ce parc aussi.
1: La moitié du parc appartient au terme et l'autre moitié à la ville. La coopération avec les thermes modernes de Turchinske Teplice est actuellement tout à fait normale, explique le maire de Turchinske Teplice, Igor Hus.
4: Nous essayons de trouver des solutions. Nous avons déjà traversé certaines choses ensemble. La situation n'a pas toujours été idéale, mais je pense qu'aujourd'hui, la ville se développe. Les thermes se trouvent au centre de Turchinske Teplice, mais il y a également d'autres établissements, des restaurants, un centre commercial. La zone piétonne est devenue une sorte de promenade où les gens s'arrêtent et discutent. J'espère que notre coopération restera bonne à l'avenir. Il serait souhaitable que Turchinske Teplice soit un endroit où il fait bon vivre, non seulement pour les curistes, mais aussi pour les habitants. Il s'agit notamment de créer différentes zones de détente et des places de stationnement. La construction se développe également. Ce n'est pas toujours simple et il faut agir avec discernement. Par exemple, les discussions concernant les immeubles d'appartements construits par les thermes ont été assez longues, mais nous avons toujours réussi à trouver un compromis.
1: Lesia Hogova ajoute que les thermes et la ville essayent de soutenir mutuellement leurs manifestations. Lors des événements organisés par la municipalité, les thermes offrent par exemple de l'eau pour la tombola. À l'inverse, lors des manifestations organisées par les thermes, la ville autorise le passage par la zone piétonne. Concerts, expositions et soirées viennent ainsi enrichir le programme proposé aux habitants comme aux visiteurs. Le maire attire notamment l'attention sur les journées de la ville et les fêtes des moissons dues aux touriettes. Les responsables marketing des thermes mettent, elles, particulièrement en avant un autre événement.
8: Každý rok otvárame sezonu v máji tým.
3: Chaque année, nous ouvrons la saison au mois de mai avec une étape du rallye international de voitures anciennes 500 km slovaque. Je n'ai encore jamais vu autant de monde en ville que lors de cet événement. Devant tous nos établissements d'hébergement et nos hôtels sont garés des voitures anciennes. Cette année, il y en avait 150. Et parallèlement à ces véhicules historiques, les modèles automobiles les plus récents sont également présentés, ce qui permet de les comparer.
1: Pour découvrir l'art et vivre de nouvelles expériences, les visiteurs peuvent se rendre à la galerie Mikuláš Galanda, située près du parc, ou à l'Arthur Gallery, directement dans l'enceinte des thermes. Ceux qui souhaitent explorer les environs peuvent également profiter des excursions proposées par l'établissement.
3: La vallée Gaderska est très appréciée. Nous proposons également la location de vélos électriques et de petits véhicules à pédales pour enfants. Les clients peuvent donc louer un vélo ou un véhicule à pédales et partir à la découverte de cette magnifique vallée. Nous recommandons aussi le château de Bojnice qui est très apprécié. Je dirais que depuis chez nous, tout est proche. À 12 km se trouve également le centre géographique de l'Europe, ce qui constitue une attraction supplémentaire pour les visiteurs qui séjournent dans notre région.
1: Plusieurs stations de ski se trouvent également dans les environs et les thermes coopèrent avec elles afin de proposer des réductions à leurs clients. Ceux-ci passent généralement leur journée sur les pistes avant de venir se détendre au terme le soir. Les montagnes environnantes offrent également de nombreuses possibilités aux randonneurs, qu'ils soient amateurs ou plus expérimentés. Et l'un de nos auditeurs pourra lui-même profiter de l'atmosphère de la fin de l'automne à Turchinske Teplice s'il répond correctement à notre question.
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1: Bienvenue à l'écoute du bloc d'actualité de ce mardi 6 octobre 2026, présenté et préparé par Zuzana Chovancová-Žolnájová selon les sources des agences de presse slovaques. Voici nos principaux titres.
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1: La Slovaquie et Chypre renforcent leurs liens. Sommet des ministres de l'agriculture à Bratislava. Budget 2027, pas de nouveaux impôts et un gel des prix de l'énergie. Le président slovaque Peter Pellegrini a reçu la présidente du Parlement chypriote Anita Demetriou pour intensifier la coopération bilatérale et européenne. Les échanges ont porté sur le soutien de la Slovaquie à une résolution pacifique de la question chypriote, notamment via sa présence au sein de la mission de l'ONU depuis plus de 37 ans. Sur le plan économique, Peter Pellegrini préconise le rapprochement des entreprises des deux pays, l'innovation et la création d'un groupe d'amitié Slovaquie-Chypre. Les discussions ont également porté sur la compétitivité européenne et la présidence du Conseil de l'Union européenne préparée par la Slovaquie pour l'année 2030. Madame Demetriou s'est également entretenue avec le président du Parlement slovaque, Richard Rashi. Leurs discussions portaient sur le budget européen pour les années 2028 jusqu'à 2034, la politique de cohésion, la sécurité énergétique, la migration et la compétitivité de l'Union européenne. À cette occasion, M. Rashi a exprimé le plein soutien de la Slovaquie à l'entrée de Chypre dans l'espace Schengen. Sous l'égide de la présidence slovaque du V4, le ministre de l'Agriculture, Richard Takács, accueille un sommet élargi réunissant ses homologues du groupe de Visegrad, de Bulgarie, de Croatie, de Roumanie et de Slovénie, ainsi que le ministre italien Francesco Lollo Brigida. L'objectif est de discuter librement des problèmes communs du secteur. La Slovaquie veut utiliser sa présidence pour trouver des solutions simples et concrètes qui aideront directement nos agriculteurs et nos producteurs d'alimentation. Les ministres signeront un accord commun ce mardi. Le gouvernement slovaque a approuvé le projet de budget 2027. Le premier ministre Robert Fico a assuré qu'aucune nouvelle taxe ni hausse d'impôts ne serait appliquée. Les prix du gaz, de l'électricité et du chauffage resteront gelés grâce à une aide de 250 millions d'euros. Avec 63,3 milliards d'euros de recettes pour 70,8 milliards de dépenses, le déficit est ramené à 4,94% du PIB, conformément aux règles européennes. Le budget renforce néanmoins les investissements dans la santé, l'éducation, la lutte contre la sécheresse et la future centrale nucléaire de Jaslovské Bohunice. Le texte attend désormais l'aval du Parlement. L'opposition rejette toutefois ce projet de budget et se dit prête à saisir la Cour constitutionnelle s'il venait à être adopté par les députés. Une figure emblématique des médias s'est éteinte à l'âge de 97 ans. Stefan Horský restera dans les mémoires comme le tout premier présentateur des émissions de radio en direct en Slovaquie. Il est devenu au fil des décennies une véritable icône des ondes. Au-delà de sa carrière radiophonique, son nom demeure indissociable des heures sombres de l'histoire du pays. Lors de l'invasion de la Tchécoslovaquie par les troupes du pacte de Varsovie en août 1968, Stefan Horský s'est illustré par son courage à l'antenne. Il a pris part à la diffusion d'informations libres et véridiques, offrant ainsi aux citoyens des repères essentiels et un soutien à la résistance passive.
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1: À l'occasion de la Journée mondiale des enseignants, le monde éducatif ne célèbre pas seulement une date du calendrier, mais un anniversaire hautement symbolique. Les 60 ans de la recommandation historique de l'Organisation internationale du travail et UNESCO de 1966. Ce texte fondateur posait pour la première fois les bases fondamentales des droits, des conditions de travail, de l'autonomie professionnelle et du statut social des enseignants. Six décennies plus tard, le constat dressé par le syndicat slovaque de l'éducation est sans appel. Cette charte demeure d'une actualité brûlante, mais ses principes n'ont jamais été aussi fragilisés. Les systèmes éducatifs mondiaux et nationaux traversent une crise d'une ampleur inédite. La pénurie d'enseignants ne cesse de s'aggraver, poussant de nombreux professionnels qualifiés à quitter les salles de classe. En cause des rémunérations jugées insuffisantes face à l'inflation, une surcharge de travail administratif étouffante et une montée préoccupante de l'agressivité et de la violence en milieu scolaire. Pourtant, la mission de l'enseignant s'est considérablement complexifiée. Au-delà de la transmission des savoirs, le corps professoral se retrouve en première ligne pour aider les élèves à naviguer au milieu des crises contemporaines. Mutations technologiques fulgurantes, urgences climatiques, tensions démocratiques et montée des inégalités. Sans investissement massif dans les femmes et les hommes qui incarnent l'école, le droit fondamental à une éducation de qualité risque de devenir une promesse creuse. La Journée mondiale des enseignants met également en lumière une réalité sociologique majeure. À l'échelle globale, les femmes constituent la très grande majorité du corps enseignant. Piliers du système éducatif, éducatrices, mentors et directrices d'établissement, elles constituent pourtant de se heurter à des freins de carrière, aux harcèlements et à la charge disproportionnée des tâches non rémunérées. Pour les syndicats, revaloriser le statut des enseignants est indissociable de la lutte pour la justice de genre et l'équité sociale. Le ministre de l'Éducation, Tomáš Drucker, a tenu à saluer le travail de la profession. Sur les réseaux sociaux, il a exprimé sa gratitude envers les enseignants pour leur engagement, leur dévouement et leur humanité, soulignant leur rôle essentiel pour garantir la sécurité et l'épanouissement des enfants à l'école.
2: Bonsoir à toutes et à tous depuis Bratislava. Chers amis, soyez les bienvenus à l'écoute de Radio Slovaquie Internationale et de son émission en français. En ce premier mardi du mois d'octobre, nous vous proposons de redécouvrir le 9e volet de notre grand jeu concours de cette année intitulé Au Vive. Cette fois-ci, direction la ville thermale de Turčianske Teplice. Au fil de cette émission, vous entendrez les témoignages de nos invités. Vous en apprendrez davantage sur cette station thermale emblématique et, comme le veut la tradition de notre concours, une question vous sera posée en fin d'émission, alors restez bien à l'écoute. Sachez encore que Kristina Hanáková sera votre guide tout au long de cette émission. La réalisation technique, Romana Šunderlíková a assuré les enregistrements, le montage et la mise en onde, tandis que Radomeša a imaginé et préparé l'univers musical. Notre présentation est maintenant terminée. Bonne écoute à toutes et à tous. Dans ce nouvel épisode de notre série Concours au Vive, nous nous rendons dans une charmante petite ville du centre de la Slovaquie, Turčianske Teplice. En plein cœur de la ville se trouve une station thermale qui, grâce à une abondante source d'eau thermale, propose à ses visiteurs des soins, de la détente, mais aussi des loisirs. Les thermes modernes de Turčianske Teplice ont été visités par Marika Antašová, journaliste de la section allemande de Radio Slovaquie Internationale.
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2: La ville thermale Turčianske Teplice compte parmi les plus anciennes villes thermales en Slovaquie. La première mention écrite des sources chaudes locales remonte à 1280 ans. Le roi de Hongrie et empereur du Saint-Empire romain germanique Sigismond de Luxembourg en avait lui-même testé les vertus au 15e siècle lorsqu'il y soignait sa goutte. Une autre visiteuse illustre l'impératrice Élisabeth de Bavière, plus connue sous le nom de Sissi, a donné son nom à un restaurant de l'hôtel Royal Palace ainsi qu'à l'une des sources d'eau potable. Il y a encore quelques années, les thermes d'or de Turčianske Teplice mettaient fièrement en avant leur histoire royale ainsi que leurs soins à base d'or 24 carats. Et si le passé reste omniprésent, l'établissement se présente aujourd'hui sous le nom de Thermes modernes de Turchianske Teplice. Il cherche ainsi à attirer non seulement les patients plus âgés, mais également les jeunes et les familles avec enfants qui peuvent notamment profiter de l'aquaparc thermal. Lesia Hogova, responsable marketing de l'établissement, nous explique pourquoi les thermes tiennent précisément à souligner leur caractère moderne.
3: Nous sommes modernes avant tout parce que nous utilisons l'énergie géothermique pour chauffer nos piscines, mais aussi nos bâtiments. Tous nos toits sont équipés de panneaux photovoltaïques. Nous essayons d'utiliser toutes les technologies modernes possibles pour assurer notre fonctionnement et nous proposons également des bornes de recharge pour les voitures électriques. Nous avons rénové l'ensemble de nos installations de balnéothérapie, ce qui fait de nous une station thermale véritablement moderne en Slovaquie.
2: Les thermes de Turchianske Teplice ont été les premiers et pendant longtemps les seuls en Slovaquie à se spécialiser dans les maladies urologiques et les affections rénales chroniques. C'est ce qui a convaincu l'urologue Robert Fleurich d'accepter la proposition de travailler dans cet établissement. Après 10 années passées en salle d'opération, il s'est ainsi tourné également vers les soins post-opératoire et la prise en charge des maladies chroniques.
4: C'est aussi pour cela que j'aime tant y travailler. Je peux constater les effets des cures thermales et la satisfaction des patients. Statistiquement, sur 100 personnes qui passent par ma consultation de contrôle à la fin de leur séjour, 99 repartent satisfaites, ce qui est très positif. Certaines repartent avec une amélioration visible de leur état physique. Comme on dit parfois, elles arrivent avec des béquilles et repartent sans elles. Chez beaucoup de personnes, on observe également une amélioration de l'état psychologique. Nous accueillons par exemple des patients atteints de maladies oncologiques, qu'il s'agisse du cancer du sein ou de la prostate. Après une prostatectomie radicale liée à un cancer de la prostate, par exemple, la santé psychologique peut être fortement affectée. Une cure thermale de 3 à 4 semaines peut contribuer à améliorer considérablement l'état psychologique et, plus généralement, à redonner de l'optimisme face à la vie.
2: La station thermale de Turchianske Teplice n'accueille cependant pas uniquement des patients souffrant de maladies urologiques, oncologiques ou rénales. L'urologue Robert Fröhlich de préciser.
4: Comme nous sommes l'une des stations thermales les plus polyvalentes de Slovaquie, le nombre de diagnostics pouvant être pris en charge à Turchianske Teplice est assez important. Il s'agit notamment des maladies de l'appareil locomoteur, de tous les états consécutifs à des blessures, des opérations ou à la pose de prothèses articulaires, mais aussi d'un large éventail de maladies neurologiques. Nous accueillons également des enfants atteints de paralysie cérébrale, des patients souffrant de sclérose en plaques, de polyneuropathie et de différentes maladies neuromusculaires.
2: Pour le médecin thermal, l'un des principaux atouts des soins réside dans la composition particulière de l'eau minérale locale.
4: Toutes les eaux minérales ne sont pas médicinales. Elles devraient contenir au moins 1000 mg de substances minérales par litre. À Turchianske Teplice, l'eau est bien minéralisée. Elle en contient 1524 mg par litre. Il s'agit d'une eau bicarbonée, calcique et magnésienne. Sa composition est essentielle pour pouvoir adapter les cures de boissons aux patients en fonction de leur état de santé et de leur maladie. L'idéal est que le patient boive 1 à 2 décilitres de cette eau minérale 3 fois par jour. Il ne faut certainement pas en abuser.
2: Les thermes de Turchianske Teplice comptent 4 sources destinées aux cures de boissons, Žigmund, Sisi, Kolar et Živena. Devant l'abondante source Živena située devant l'hôtel Royal Palace, les visiteurs se succèdent avec leurs bouteilles en plastique. Personne ne boit directement l'eau dans un verre. Veronica, retraitée en séjour thermal, nous explique pourquoi.
5: Il faut la laisser refroidir, il ne faut pas la boire chaude. On la met dans une bouteille, on la laisse sur la table et ensuite on la boit.
2: Le panneau d'information installé près de la source Jivena indique que l'eau affiche une température comprise entre 39 et 44 degrés et qu'elle est recommandée notamment en cas de maladie de la vésicule biliaire, d'inflammation de la prostate ou de la muqueuse du côlon. Yela, une visiteuse, en boit régulièrement depuis plus de 10 ans.
6: Je viens en chercher parce qu'elle me fait du bien pour la digestion. Mes problèmes de bile se sont atténués et je n'ai plus les difficultés que j'avais autrefois. Il m'arrivait de me réveiller la nuit avec des brûlures d'estomac qui remontaient presque jusque dans le nez. Maintenant, tout va bien.
2: L'eau utilisée pour les soins doit elle aussi être refroidie avant de pouvoir entrer en contact avec la peau. La chaleur ainsi récupérée sert à chauffer les piscines, explique Lesia Hogova, responsable marketing des thermes.
3: Nous avons également une piscine intérieure qui a été la première piscine de Slovaquie aménagée à l'étage d'un bâtiment. Nous disposons ensuite de 3 piscines actives. Cela signifie que les visiteurs peuvent se baigner directement dans l'eau minérale thermale médicinale à son point d'émergence. 2 de ces piscines se trouvent dans l'aquapark et la 3e dans notre hôtel 5 étoiles.
2: Le bain bleu, aujourd'hui appelé bain d'or ou Royal Bath, relié à l'hôtel Royal Palace, constitue un véritable joyau architectural et un monument culturel.
3: De l'extérieur, il ressemble à une chapelle et à l'intérieur se trouve un petit bassin qui dégage une énergie incroyable. Il y règne le calme, l'eau est chaude. C'est un endroit très agréable pour se reposer, réfléchir.
2: Le vaste espace de balnéothérapie est situé dans l'établissement de soins Velka Fatra. Il propose des massages, des enveloppements et des exercices, mais surtout des soins à base d'eau, qui constituent l'une des spécialités des thermes. Lesia Hogova nous en présente quelques-uns.
3: Nous proposons différents bains avec des ingrédients ajoutés, par exemple de la boue de la mer morte ou de la tourbe. Et aujourd'hui, le bain à la bière est particulièrement apprécié. Sa particularité est que le client se baigne dans une baignoire remplie de notre eau minérale thermale médicinale à laquelle on ajoute de la levure de bière. Il a donc un peu l'impression de se baigner dans de la bière. Dans le cadre de ce soin spécial, il peut également déguster une bière. Ce sont surtout les messieurs qui apprécient beaucoup cette formule. Cela leur permet de détendre à la fois le corps et l'esprit.
2: Les curistes peuvent également se ressourcer dans le vaste parc thermal, lui aussi classé monument culturel national. On y trouve la source d'eau potable Kolar et la petite rivière Teplica qui traverse le parc. Dans le parc, de grandes pelouses alternent avec des groupes d'arbres majestueux. Les amateurs d'art apprécieront certainement les sculptures végétales ainsi que les bancs originaux. Près de la fontaine, nous avons rencontré Milada, une patiente atteinte d'un cancer qui se promenait dans le parc.
5: J'habite à Žilina, mais autrefois nous vivions ici avec mes parents et mon mari était également originaire d'ici. J'ai donc vécu beaucoup de bons moments à Turčianske Teplice, dans ce parc aussi.
2: La moitié du parc appartient aux thermes et l'autre moitié à la ville. La coopération avec les thermes modernes de Turčianske Teplice est actuellement tout à fait normale, explique le maire de Turčianske Teplice, Igor Hus.
4: Nous essayons de trouver des solutions. Nous avons déjà traversé certaines choses ensemble. La situation n'a pas toujours été idéale, mais je pense qu'aujourd'hui, la ville se développe. Les thermes se trouvent au centre de Turchanske Teplice, mais il y a également d'autres établissements, des restaurants, un centre commercial. La zone piétonne est devenue une sorte de promenade où les gens s'arrêtent et discutent. J'espère que notre coopération restera bonne à l'avenir. Il serait souhaitable que Turchanske Teplice soit un endroit où il fait bon vivre, non seulement pour les curistes, mais aussi pour les habitants. Il s'agit notamment de créer différentes zones de détente et des places de stationnement. La construction se développe également. Ce n'est pas toujours simple et il faut agir avec discernement. Par exemple, les discussions concernant les immeubles d'appartements construits par les thermes ont été assez longues, mais nous avons toujours réussi à trouver un compromis.
2: Lesia Rogova ajoute que les thermes et la ville essayent de soutenir mutuellement leurs manifestations. Lors des événements organisés par la municipalité, les thermes offrent par exemple de l'eau pour la tombola. À l'inverse, lors des manifestations organisées par les thermes, la ville autorise le passage par la zone piétonne. Concerts, expositions et soirées viennent ainsi enrichir le programme proposé aux habitants comme aux visiteurs. Le maire attire notamment l'attention sur les journées de la ville et les fêtes des moissons dues aux touriettes. Les responsables marketing des thermes met elle particulièrement en avant un autre événement.
7: Každý rok otvárame sezonu v máji tým.
3: Chaque année, nous ouvrons la saison au mois de mai avec une étape du rallye international de voitures anciennes 500 km slovaque. Je n'ai encore jamais vu autant de monde en ville que lors de cet événement. Devant tous nos établissements d'hébergement et nos hôtels sont garés des voitures anciennes. Cette année, il y en avait 150. Et parallèlement à ces véhicules historiques, les modèles automobiles les plus récents sont également présentés, ce qui permet de les comparer.
2: Pour découvrir l'art et vivre de nouvelles expériences, les visiteurs peuvent se rendre à la galerie Mikuláš Galanda, située près du parc, ou à l'Arthur Gallery, directement dans l'enceinte des thermes. Ceux qui souhaitent explorer les environs peuvent également profiter des excursions proposées par l'établissement.
3: La vallée Gaderska est très appréciée. Nous proposons également la location de vélos électriques et de petits véhicules à pédales pour enfants. Les clients peuvent donc louer un vélo ou un véhicule à pédales et partir à la découverte de cette magnifique vallée. Nous recommandons aussi le château de Bojnice qui est très apprécié. Je dirais que depuis chez nous, tout est proche. À 12 km se trouve également le centre géographique de l'Europe, ce qui constitue une attraction supplémentaire pour les visiteurs qui séjournent dans notre région.
2: Plusieurs stations de ski se trouvent également dans les environs et les thermes coopèrent avec elles afin de proposer des réductions à leurs clients. Ceux-ci passent généralement leur journée sur les pistes avant de venir se détendre aux thermes le soir. Les montagnes environnantes offrent également de nombreuses possibilités aux randonneurs, qu'ils soient amateurs ou plus expérimentés. Et l'un de nos auditeurs pourra lui-même profiter de l'atmosphère de la fin de l'automne à Turčianske Teplice s'il répond correctement à notre question.
4: Comment s'appelle la petite rivière qui traverse le parc thermal?
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1: Bienvenue à l'écoute du bloc d'actualité de ce mardi 6 octobre 2026, présenté et préparé par Zuzana Chovancová-Žolnajová selon les sources des agences de presse slovaques. Voici nos principaux titres.
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1: La Slovaquie et Chypre renforcent leurs liens. Sommet des ministres de l'agriculture à Bratislava. Budget 2027, pas de nouveaux impôts et un gel des prix de l'énergie. Le président slovaque Peter Pellegrini a reçu la présidente du Parlement chypriote Anita Demetriou pour intensifier la coopération bilatérale et européenne. Les échanges ont porté sur le soutien de la Slovaquie à une résolution pacifique de la question chypriote, notamment via sa présence au sein de la mission de l'ONU depuis plus de 37 ans. Sur le plan économique, Peter Pellegrini préconise le rapprochement des entreprises des deux pays, l'innovation et la création d'un groupe d'amitié Slovaquie-Chypre. Les discussions ont également porté sur la compétitivité européenne et la présidence du Conseil de l'Union européenne préparée par la Slovaquie pour l'année 2030. Madame Demetriou s'est également entretenue avec le président du Parlement slovaque, Richard Rashi. Leurs discussions ont porté sur le budget européen pour les années 2028 jusqu'à 2034, la politique de cohésion, la sécurité énergétique, la migration et la compétitivité de l'Union européenne. À cette occasion, M. Rashi a exprimé le plein soutien de la Slovaquie à l'entrée de Chypre dans l'espace Schengen. Sous l'égide de la présidence slovaque du V4, le ministre de l'Agriculture, Richard Takács, accueille un sommet élargi réunissant ses homologues du groupe de Visegrad, de Bulgarie, de Croatie, de Roumanie et de Slovénie, ainsi que le ministre italien Francesco Lollobrigida. L'objectif est de discuter librement des problèmes communs du secteur. La Slovaquie veut utiliser sa présidence pour trouver des solutions simples et concrètes qui aideront directement nos agriculteurs et nos producteurs d'alimentation. Les ministres signeront un accord commun ce mardi. Le gouvernement slovaque a approuvé le projet de budget 2027. Le premier ministre Robert Fico a assuré qu'aucune nouvelle taxe ni hausse d'impôts ne serait appliquée. Les prix du gaz, de l'électricité et du chauffage resteront gelés grâce à une aide de 250 millions d'euros. Avec 63,3 milliards d'euros de recettes pour 70,8 milliards de dépenses, le déficit est ramené à 4,94% du PIB, conformément aux règles européennes. Le budget renforce néanmoins les investissements dans la santé, l'éducation, la lutte contre la sécheresse et la future centrale nucléaire de Jaslovské Bohunice. Le texte attend désormais l'aval du Parlement. L'opposition rejette toutefois ce projet de budget et se dit prête à saisir la Cour constitutionnelle s'il venait à être adopté par les députés. Une figure emblématique des médias s'est éteinte à l'âge de 97 ans. Stefan Horský restera dans les mémoires comme le tout premier présentateur des émissions de radio en direct en Slovaquie. Il est devenu au fil des décennies une véritable icône des ondes. Au-delà de sa carrière radiophonique, son nom demeure indissociable des heures sombres de l'histoire du pays. Lors de l'invasion de la Tchécoslovaquie par les troupes du pacte de Varsovie en août 1968, Stefan Horský s'est illustré par son courage à l'antenne. Il a pris part à la diffusion d'informations libres et véridiques, offrant ainsi aux citoyens des repères essentiels et un soutien à la résistance passive.
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1: À l'occasion de la Journée mondiale des enseignants, le monde éducatif ne célèbre pas seulement une date du calendrier, mais un anniversaire hautement symbolique. Les 60 ans de la recommandation historique de l'Organisation internationale du travail et UNESCO de 1966. Ce texte fondateur posait pour la première fois les bases fondamentales des droits, des conditions de travail, de l'autonomie professionnelle et du statut social des enseignants. Six décennies plus tard, le constat dressé par le syndicat slovaque de l'éducation est sans appel. Cette charte demeure d'une actualité brûlante, mais ses principes n'ont jamais été aussi fragilisés. Les systèmes éducatifs mondiaux et nationaux traversent une crise d'une ampleur inédite. La pénurie d'enseignants ne cesse de s'aggraver, poussant de nombreux professionnels qualifiés à quitter les salles de classe. En cause des rémunérations jugées insuffisantes face à l'inflation, une surcharge de travail administratif étouffante et une montée préoccupante de l'agressivité et de la violence en milieu scolaire. Pourtant, la mission de l'enseignant s'est considérablement complexifiée. Au-delà de la transmission des savoirs, le corps professoral se retrouve en première ligne pour aider les élèves à naviguer au milieu des crises contemporaines. Mutations technologiques fulgurantes, urgences climatiques, tensions démocratiques et montée des inégalités. Sans investissement massif dans les femmes et les hommes qui incarnent l'école, le droit fondamental à une éducation de qualité risque de devenir une promesse creuse. La Journée mondiale des enseignants met également en lumière une réalité sociologique majeure. À l'échelle globale, les femmes constituent la très grande majorité du corps enseignant. Piliers du système éducatif, éducatrices, mentors et directrices d'établissements, elles constituent pourtant de se heurter à des freins de carrière, aux harcèlements et à la charge disproportionnée des tâches non rémunérées. Pour les syndicats, révaloriser le statut des enseignants est indissociable de la lutte pour la justice de genre et l'équité sociale. Le ministre de l'Éducation, Tomáš Drucker, a tenu à saluer le travail de la profession. Sur les réseaux sociaux, il a exprimé sa gratitude envers les enseignants pour leur engagement, leur dévouement et leur humanité, soulignant leur rôle essentiel pour garantir la sécurité et l'épanouissement des enfants à l'école.
2: Bonsoir à toutes et à tous depuis Bratislava. Chers amis, soyez les bienvenus à l'écoute de Radio Slovaquie Internationale et de son émission en français. En ce premier mardi du mois d'octobre, nous vous proposons de redécouvrir le 9e volet de notre grand jeu concours de cette année intitulé Au Vive. Cette fois-ci, direction la ville thermale de Turčianske Teplice. Au fil de cette émission, vous entendrez les témoignages de nos invités. Vous en apprendrez davantage sur cette station thermale emblématique et, comme le veut la tradition de notre concours, une question vous sera posée en fin d'émission, alors restez bien à l'écoute. Sachez encore que Kristina Hanáková sera votre guide tout au long de cette émission. La réalisation technique, Romana Šunderlíková a assuré les enregistrements, le montage et la mise en onde, tandis que Radomeša a imaginé et préparé l'univers musical. Notre présentation est maintenant terminée. Bonne écoute à toutes et à tous. Dans ce nouvel épisode de notre série Concours au Vive, nous nous rendons dans une charmante petite ville du centre de la Slovaquie, Turčianske Teplice. En plein cœur de la ville se trouve une station thermale qui, grâce à une abondante source d'eau thermale, propose à ses visiteurs des soins, de la détente, mais aussi des loisirs. Les thermes modernes de Turčianske Teplice ont été visités par Marika Antašová, journaliste de la section allemande de Radio Slovaquie Internationale.
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2: La ville thermale Turčianske Teplice compte parmi les plus anciennes villes thermales en Slovaquie. La première mention écrite des sources chaudes locales remonte à 1280 ans. Le roi de Hongrie et empereur du Saint-Empire romain germanique Sigismond de Luxembourg en avait lui-même testé les vertus au 15e siècle lorsqu'il y soignait sa goutte. Une autre visiteuse illustre l'impératrice Élisabeth de Bavière, plus connue sous le nom de Sissi, a donné son nom à un restaurant de l'Hôtel Royal Palace ainsi qu'à l'une des sources d'eau potable. Il y a encore quelques années, les thermes d'or de Turčianske Teplice mettaient fièrement en avant leur histoire royale ainsi que leurs soins à base d'or 24 carats. Si le passé reste omniprésent, l'établissement se présente aujourd'hui sous le nom de Thermes modernes de Turchianske Teplice. Il cherche ainsi à attirer non seulement les patients plus âgés, mais également les jeunes et les familles avec enfants qui peuvent notamment profiter de l'aquaparc thermal. Lesia Hogova, responsable marketing de l'établissement, nous explique pourquoi les thermes tiennent précisément à souligner leur caractère moderne.
3: Nous sommes modernes avant tout parce que nous utilisons l'énergie géothermique pour chauffer nos piscines, mais aussi nos bâtiments. Tous nos toits sont équipés de panneaux photovoltaïques. Nous essayons d'utiliser toutes les technologies modernes possibles pour assurer notre fonctionnement et nous proposons également des bornes de recharge pour les voitures électriques. Nous avons rénové l'ensemble de nos installations de balnéothérapie, ce qui fait de nous une station thermale véritablement moderne en Slovaquie.
2: Les thermes de Turchianske Teplice ont été les premiers et pendant longtemps les seuls en Slovaquie à se spécialiser dans les maladies urologiques et les affections rénales chroniques. C'est ce qui a convaincu l'urologue Robert Fleurich d'accepter la proposition de travailler dans cet établissement. Après 10 années passées en salle d'opération, il s'est ainsi tourné également vers les soins post-opératoire et la prise en charge des maladies chroniques.
4: C'est aussi pour cela que j'aime tant y travailler. Je peux constater les effets des cures thermales et la satisfaction des patients. Statistiquement, sur 100 personnes qui passent par ma consultation de contrôle à la fin de leur séjour, 99 repartent satisfaites, ce qui est très positif. Certaines repartent avec une amélioration visible de leur état physique. Comme on dit parfois, elles arrivent avec des béquilles et repartent sans elles. Chez beaucoup de personnes, on observe également une amélioration de l'état psychologique. Nous accueillons par exemple des patients atteints de maladies oncologiques, qu'il s'agisse du cancer du sein ou de la prostate. Après une prostatectomie radicale liée à un cancer de la prostate, par exemple, la santé psychologique peut être fortement affectée. Une cure thermale de 3 à 4 semaines peut contribuer à améliorer considérablement l'état psychologique et, plus généralement, à redonner de l'optimisme face à la vie.
2: La station thermale de Turchianske Teplice n'accueille cependant pas uniquement des patients souffrant de maladies urologiques, oncologiques ou rénales. L'urologue Robert Fröhlich de préciser.
4: Comme nous sommes l'une des stations thermales les plus polyvalentes de Slovaquie, le nombre de diagnostics pouvant être pris en charge à Turchianske Teplice est assez important. Il s'agit notamment des maladies de l'appareil locomoteur, de tous les états consécutifs à des blessures, des opérations ou à la pose de prothèses articulaires, mais aussi d'un large éventail de maladies neurologiques. Nous accueillons également des enfants atteints de paralysie cérébrale, des patients souffrant de sclérose en plaques, de polyneuropathie et de différentes maladies neuromusculaires.
2: Pour le médecin thermal, l'un des principaux atouts des soins réside dans la composition particulière de l'eau minérale locale.
5: Nie każda minerálna voda je liečivá, samozrejme.
4: Toutes les eaux minérales ne sont pas médicinales. Elles devraient contenir au moins 1000 mg de substances minérales par litre. À Turchianske Teplice, l'eau est bien minéralisée. Elle en contient 1524 mg par litre. Il s'agit d'une eau bicarbonée, calcique et magnésienne. Sa composition est essentielle pour pouvoir adapter les cures de boissons aux patients en fonction de leur état de santé et de leur maladie. L'idéal est que le patient boive 1 à 2 décilitres de cette eau minérale 3 fois par jour. Il ne faut certainement pas en abuser.
2: Les thermes de Turchianske Teplice comptent 4 sources destinées aux cures de boissons: Žigmund, Sisi, Kolar et Živena. Devant l'abondante source Živena située devant l'hôtel Royal Palace, les visiteurs se succèdent avec leurs bouteilles en plastique. Personne ne boit directement l'eau dans un verre. Véronica, retraitée en séjour thermal, nous explique pourquoi.
6: Il faut la laisser refroidir, il ne faut pas la boire chaude. On la met dans une bouteille, on la laisse sur la table et ensuite on la boit.
2: Le panneau d'information installé près de la source Jivena indique que l'eau affiche une température comprise entre 39 et 44 degrés et qu'elle est recommandée notamment en cas de maladie de la vésicule biliaire, d'inflammation de la prostate ou de la muqueuse du côlon. Yela, une visiteuse, en boit régulièrement depuis plus de 10 ans.
7: Je viens en chercher parce qu'elle me fait du bien pour la digestion. Mes problèmes de bile se sont atténués et je n'ai plus les difficultés que j'avais autrefois. Il m'arrivait de me réveiller la nuit avec des brûlures d'estomac qui remontaient presque jusque dans le nez. Maintenant, tout va bien.
2: L'eau utilisée pour les soins doit elle aussi être refroidie avant de pouvoir entrer en contact avec la peau. La chaleur ainsi récupérée sert à chauffer les piscines, explique Lesia Hogova, responsable marketing des thermes.
3: Nous avons également une piscine intérieure qui a été la première piscine de Slovaquie aménagée à l'étage d'un bâtiment. Nous disposons ensuite de 3 piscines actives. Cela signifie que les visiteurs peuvent se baigner directement dans l'eau minérale thermale médicinale à son point d'émergence. 2 de ces piscines se trouvent dans l'aquapark et la 3e dans notre hôtel 5 étoiles.
2: Le bain bleu, aujourd'hui appelé bain d'or ou Royal Bath, relié à l'hôtel Royal Palace, constitue un véritable joyau architectural et un monument culturel.
3: De l'extérieur, il ressemble à une chapelle et à l'intérieur se trouve un petit bassin qui dégage une énergie incroyable. Il y règne le calme, l'eau est chaude. C'est un endroit très agréable pour se reposer, réfléchir.
2: Le vaste espace de balnéothérapie est situé dans l'établissement de soins Velka Fatra. Il propose des massages, des enveloppements et des exercices, mais surtout des soins à base d'eau, qui constituent l'une des spécialités des thermes. Lesia Hogova nous en présente quelques-uns.
3: Nous proposons différents bains avec des ingrédients ajoutés, par exemple de la boue de la mer morte ou de la tourbe. Et aujourd'hui, le bain à la bière est particulièrement apprécié. Sa particularité est que le client se baigne dans une baignoire remplie de notre eau minérale thermale médicinale à laquelle on ajoute de la levure de bière. Il a donc un peu l'impression de se baigner dans de la bière. Dans le cadre de ce soin spécial, il peut également déguster une bière. Ce sont surtout les messieurs qui apprécient beaucoup cette formule. Cela leur permet de détendre à la fois le corps et l'esprit.
2: Les curistes peuvent également se ressourcer dans le vaste parc thermal, lui aussi classé monument culturel national. On y trouve la source d'eau potable Kolar et la petite rivière Teplica qui traverse le parc. Dans le parc, de grandes pelouses alternent avec des groupes d'arbres majestueux. Les amateurs d'art apprécieront certainement les sculptures végétales ainsi que les bancs originaux. Près de la fontaine, nous avons rencontré Milada, une patiente atteinte d'un cancer qui se promenait dans le parc.
6: J'habite à Žilina, mais autrefois nous vivions ici avec mes parents et mon mari était également originaire d'ici. J'ai donc vécu beaucoup de bons moments à Turčianske Teplice, dans ce parc aussi.
2: La moitié du parc appartient aux thermes et l'autre moitié à la ville. La coopération avec les thermes modernes de Turčianske Teplice est actuellement tout à fait normale, explique le maire de Turčianske Teplice, Igor Hus.
4: Nous essayons de trouver des solutions. Nous avons déjà traversé certaines choses ensemble. La situation n'a pas toujours été idéale, mais je pense qu'aujourd'hui, la ville se développe. Les thermes se trouvent au centre de Turchanské Teplice, mais il y a également d'autres établissements, des restaurants, un centre commercial. La zone piétonne est devenue une sorte de promenade où les gens s'arrêtent et discutent. J'espère que notre coopération restera bonne à l'avenir. Il serait souhaitable que Turchanské Teplice soit un endroit où il fait bon vivre, non seulement pour les curistes, mais aussi pour les habitants. Il s'agit notamment de créer différentes zones de détente et des places de stationnement. La construction se développe également. Ce n'est pas toujours simple et il faut agir avec discernement. Par exemple, les discussions concernant les immeubles d'appartements construits par les thermes ont été assez longues, mais nous avons toujours réussi à trouver un compromis.
2: Lesia Hogova ajoute que les thermes et la ville essayent de soutenir mutuellement leurs manifestations. Lors des événements organisés par la municipalité, les thermes offrent par exemple de l'eau pour la tombola. À l'inverse, lors des manifestations organisées par les thermes, la ville autorise le passage par la zone piétonne. Concerts, expositions et soirées viennent ainsi enrichir le programme proposé aux habitants comme aux visiteurs. Le maire attire notamment l'attention sur les journées de la ville et les fêtes des moissons dues aux touriettes. Les responsables marketing des thermes met, elle, particulièrement en avant un autre événement.
8: Každý rok otvárame sezonu v máji tým.
3: Chaque année, nous ouvrons la saison au mois de mai avec une étape du rallye international de voitures anciennes 500 km slovaques. Je n'ai encore jamais vu autant de monde en ville que lors de cet événement. Devant tous nos établissements d'hébergement et nos hôtels sont garés des voitures anciennes. Cette année, il y en avait 150. Et parallèlement à ces véhicules historiques, les modèles automobiles les plus récents sont également présentés, ce qui permet de les comparer.
2: Pour découvrir l'art et vivre de nouvelles expériences, les visiteurs peuvent se rendre à la galerie Mikuláš Galanda, située près du parc, ou à l'Arthur Galerie, directement dans l'enceinte des thermes. Ceux qui souhaitent explorer les environs peuvent également profiter des excursions proposées par l'établissement.
3: La vallée Gaderska est très appréciée. Nous proposons également la location de vélos électriques et de petits véhicules à pédales pour enfants. Les clients peuvent donc louer un vélo ou un véhicule à pédales et partir à la découverte de cette magnifique vallée. Nous recommandons aussi le château de Bojnice qui est très apprécié. Je dirais que depuis chez nous, tout est proche. À 12 km se trouve également le centre géographique de l'Europe, ce qui constitue une attraction supplémentaire pour les visiteurs qui séjournent dans notre région.
2: Plusieurs stations de ski se trouvent également dans les environs et les thermes coopèrent avec elles afin de proposer des réductions à leurs clients. Ceux-ci passent généralement leur journée sur les pistes avant de venir se détendre aux thermes le soir. Les montagnes environnantes offrent également de nombreuses possibilités aux randonneurs, qu'ils soient amateurs ou plus expérimentés. Et l'un de nos auditeurs pourra lui-même profiter de l'atmosphère de la fin de l'automne à Turčianske Teplice s'il répond correctement à notre question.
4: Comment s'appelle la petite rivière qui traverse le parc thermal?
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Et c'est tout, chers amis, pour ce mardi. Nous vous remercions de votre écoute fidèle et espérons à la prochaine sur les ondes de RSI. Ahoy!

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1: Soyez les bienvenus à l'écoute du bloc d'actualité préparé et présenté ce mercredi 7 octobre 2026 par Kristina Hanáková. Selon les sources des agences de presse slovaques, nous voici avec nos principaux titres.
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1: La Slovaquie renforce ses relations avec le Koweït. Le Parlement entame l'examen du budget 2027. La Slovaquie au 43e rang mondial pour la liberté économique. Lors de sa visite de travail au Koweït, le ministre slovaque des Affaires étrangères, Juraj Blanár, a déclaré que l'une des priorités du gouvernement était de renforcer la présence de la Slovaquie au Moyen-Orient et de développer ses relations avec les partenaires de la région du Golfe. Selon lui, cette visite doit ouvrir une nouvelle étape dans les relations entre la Slovaquie et le Koweït, également soutenu par la réouverture de l'ambassade de Slovaquie au Koweït. Juraj Blanár doit s'entretenir avec les responsables koweïtiens des relations bilatérales, des possibilités de coopération économique et d'investissement, ainsi que de la situation actuelle au Moyen-Orient. Le programme prévoit également la signature d'un mémorandum sur les consultations politiques et la tenue d'un forum économique slovaco-koweïtien réunissant des entrepreneurs slovaques. L'objectif est d'ouvrir de nouvelles perspectives aux entreprises slovaques et de présenter la Slovaquie aux investisseurs koweïtiens. Les députés du Parlement slovaque entament ce mercredi 7 octobre l'examen du projet de budget de l'État pour l'année prochaine. Le texte approuvé lundi par le gouvernement a été ajouté mardi à l'ordre du jour de la session parlementaire. Le vote devrait avoir lieu la semaine prochaine. Selon le projet, les recettes de l'ensemble des administrations publiques devraient atteindre 63,344 milliards d'euros en 2026 contre 70,786 milliards de dépenses. Le déficit devrait ainsi s'élever à 7,443 milliards d'euros, soit 4,94% du produit intérieur brut. Ce déficit est supérieur à celui attendu cette année, actuellement estimé à 4,37% du PIB. Il devrait ensuite progressivement diminuer pour atteindre 4,5% du PIB en 2028 et 4% en 2029, ce qui nécessitera toutefois des mesures supplémentaires de consolidation budgétaire. Pour le seul budget de l'État, les recettes sont prévues à hauteur de 27,911 milliards d'euros et les dépenses à 35,666 milliards, soit un déficit de 7,754 milliards d'euros. La Slovaquie occupe la 43e place sur 165 pays dans l'indice de liberté économique. Elle se situe ainsi dans le deuxième quart du classement, derrière notamment la République tchèque et l'Autriche, qui figurent dans le premier quart des pays économiquement les plus libres. Ces données ont été livrées hier mardi par l'Institut slovaque pour la liberté et l'entrepreneuriat, partenaire du Fraser Institute. Institut canadien, auteur de l'indice. Le classement actuel repose sur les données de l'année 2024. Matt Mitchell du Fraser Institute a souligné l'impact de la liberté économique sur la qualité de vie et le bien-être. Selon l'étude, les habitants des pays affichant le niveau de liberté économique le plus élevé gagnent environ 7 fois plus et vivent en moyenne 14 ans de plus que ceux des pays les moins libres. Ils sont également confrontés à des taux de pauvreté et de mortalité infantile nettement plus faibles. L'étude associe également une plus grande liberté économique à davantage de temps libre et à un niveau global de satisfaction de vie plus élevé.
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1: 8 établissements d'enseignement supérieur slovaque figurent dans la nouvelle édition de l'un des classements universitaires les plus suivis au monde, le Times Higher Education World University Ranking 2027. Cette année, le magazine britannique Times Higher Education a évalué 2297 universités de 118 pays et territoires. L'université d'Oxford conserve la première place du classement. L'évaluation repose sur 5 grands domaines, la qualité de l'enseignement, l'environnement de la recherche, la qualité et l'impact des travaux scientifiques, la coopération avec l'industrie ainsi que l'ouverture internationale. Si les 200 premières universités disposent d'un classement précis, les autres établissements sont répartis par tranches. Parmi les universités slovaques, l'université Comenius de Bratislava obtient le meilleur résultat. Elle est la seule du pays à figurer dans la tranche allant de la 1201e et la 1400e place. Elle est suivie par l'Université de Žilina, l'Université technique slovaque de Bratislava et l'Université slovaque d'agriculture de Nitra, toutes trois classées entre la 1401e et la 1600e place. Dans les deux tranches suivantes figurent l'Université Pavol Jozef Šafárik de Košice, l'Université technique de Košice et l'Université technique de Zvolen.

0: De la recherche évalue notamment la réputation, le financement et la productivité scientifique. La première place slovaque revient à l'Université slovaque d'agriculture de Nitra. L'Université de Žilina arrive juste derrière.
1: Bonjour chers auditeurs, après les infos du jour, c'est le moment de votre partie magazine qui traite de la politique, de l'économie et du sociétal de la Slovaquie. La Slovaquie organise des élections municipales et régionales combinées à la fin du mois. Les électeurs éliront leurs représentants aux instances dirigeantes des villes et des communes, ainsi qu'aux instances régionales, le samedi 24 octobre. RSI a préparé pour vous une série en trois parties, publiée chaque mercredi, où nous vous fournirons des informations relatives à ces élections. Le 16 janvier 2025, les élèves du lycée de la ville de Spišská Stará Ves ont dit au revoir pour toujours à l'élève Alena et à l'enseignante et directrice adjointe Maria, qui ont perdu la vie dans les mains d'un meurtrier. Samuel, âgé seulement de 18 ans, est scolarisé dans le dit lycée. Qu'est-ce qui a poussé le jeune homme à commettre cet acte terrible? Son procès qui a débuté au mois d'avril et dont le verdict a été rendu le mercredi 30 septembre, va-t-il répondre à cette question? Marie-Ondine au micro, accompagnée aujourd'hui de Jacques. Bonjour Jacques.
2: Bonjour.
1: Nous sommes assistés de Romana en régie et de Radomir pour la partie musicale slovaque. Démarrons avec notre premier sujet. Romana, jingle s'il te plaît.
3: À la loupe.
1: La Slovaquie organise des élections municipales et régionales combinées à la fin du mois. Les électeurs éliront leurs représentants aux instances dirigeantes des villes et communes, ainsi qu'aux instances régionales, le 24 octobre. RSI a préparé pour vous une série en trois parties publiée chaque mercredi où nous vous fournirons des informations relatives à ces élections. En quoi les élections municipales diffèrent-elles des élections législatives? Branislav Groman, de la rédaction slovaque de RSI, s'est intéressé à cette question et l'a posée à Martin Gajdoš, directeur du département des élections, des référendums et des partis politiques du ministère de l'Intérieur.
4: La principale différence entre les élections législatives et les élections municipales réside dans le mode de scrutin. Aux élections législatives, les électeurs votent à partir de listes fermées de candidats établies par chaque parti politique et dont l'ordre est déterminé par ce même parti. Aux élections municipales, les électeurs peuvent choisir leur candidat sur une liste unique, ouverte à tous, indépendamment de leur appartenance politique. Autre différence majeure, des candidats indépendants qui ne peuvent se présenter aux élections du Conseil national peuvent également se présenter.
1: Qui a le droit de voter aux élections municipales et départementales?
4: Tous les habitants des municipalités qui ont leur résidence principale et qui ont atteint l'âge de 18 ans au plus tard le jour de l'élection peuvent voter.
1: Les Slovaques vivant à l'étranger ou les étrangers vivant en Slovaquie peuvent-ils également voter à ces prochaines élections?
4: Les étrangers vivant en Slovaquie peuvent voter à ces élections. La condition est la même que pour les citoyens de la République slovaque, c'est-à-dire qu'ils doivent être âgés de 18 ans au plus tard le jour de l'élection et avoir une résidence principale dans la commune concernée. En revanche, il n'est pas possible de voter aux élections municipales et régionales depuis l'étranger. Ces élections sont spécifiques, justement, parce que chaque électeur doit voter dans le bureau de vote en fonction de sa résidence permanente, ce qui fait qu'on n'a même pas l'institution de la carte d'électeur dans ces élections. Donc chaque électeur vote là où il a son bureau de vote en fonction de sa résidence principale. Un électeur qui, pour une raison quelconque, se trouve ou vit à l'étranger, mais qui a toujours une résidence permanente dans sa commune, donc tant qu'il se présente à son bureau de vote, selon sa résidence le jour de l'élection, il peut bien sûr voter.
1: Monsieur Gajdoš, dernière question pour ce premier volet. Quelles sont les conditions requises pour les candidats au poste de député et de président de région autonome? Et

0: Quelles sont les conditions prévues par la loi pour les maires des communes et des villes?
1: Concernant les députés des conseillers régionaux et communaux, ils doivent être âgés d'au moins 18 ans au moment du dépôt de leur candidature. C'est la condition de base. S'ajoute à cela la condition de résidence permanente dans la commune ou la région où ils se présentent, ainsi que la pleine capacité juridique. Quant aux maires des villes et des communes et aux présidents de régions autonomes, une condition supplémentaire s'imposait. Il devait être âgé d'au moins 25 ans.
0: Dans la deuxième partie de notre cycle électoral de la semaine prochaine, nous parlerons du système électoral pour les élections aux organes du gouvernement local, ainsi que de la campagne électorale et du moratoire électoral.
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0: Coupable. C'est à l'issue de ce verdict que Samuel Strašco, 19 ans aujourd'hui, a quitté menotté le tribunal pénal spécialisé de Pezinok mercredi 30 septembre. En janvier 2025, il avait assassiné à coups de couteau l'enseignante et directrice adjointe Maria Semančíková, 51 ans, et une élève, Alena Černogurska, âgée de 18 ans. 25 ans derrière les barreaux et dans un établissement à sécurité maximale. L'agresseur du lycée de Spišská Stará Ves a entendu mercredi sa sentence au tribunal pénal spécialisé de Pezinok.
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0: Cela commence en décembre 2024 dans la petite ville de Spišská Stará Ves, dans la région de Prešov, non loin de la frontière polonaise, où Samuel, jeune lycéen de 18 ans, intelligent mais introverti, voire un peu bizarre, a appris par un ami que son placement en programme d'études individualisées au lycée était motivé par les déclarations écrites de ses camarades Alena, Barbara et Emma. Ces dernières y faisaient état de menaces de mort et de craintes pour leur sécurité. Ces déclarations avaient été transmises à la direction de l'établissement par la directrice adjointe et enseignante Maria Semančíková. Samuel l'aurait très mal pris et aurait interprété cela comme une tentative de se faire expulser. Au vu des éléments de preuve, le tribunal a clairement conclu que l'accusé, après avoir appris son placement en programme d'études individualisé et pris connaissance des noms des personnes responsables de cette décision, a commencé à préparer un meurtre avec préméditation.
1: Comme il a été démontré durant le procès, Samuel a envoyé des SMS adressés à ses camarades en décembre 2024 et en janvier 2025, où il déclarait qu'il tuerait la directrice adjointe Maria et les élèves Alena, Barbara et Emma. Il s'est procuré un couteau de chasse qu'il a montré à un de ses amis. Sachant que le 16 janvier, il devait passer des examens d'entrée à l'université et que la directrice Maria serait présente, il s'est engouffré dans son bureau et, sautant sur elle par surprise, il l'a poignardée jusqu'à ce qu'elle se vide de son sang. Puis il est monté en courant au troisième étage de l'établissement, où il a habituellement cours, avec l'intention de tuer ses camarades de classe, le couteau déjà ensanglanté, se couvrant le visage d'une cagoule. Il s'est d'abord approché d'Alena, qui, en le voyant s'approcher rapidement et menaçant, a tenté de s'enfuir. Mais trop tard. Samuel a été le plus rapide et il a commencé à la poignarder. Voyant cela, Barbara, une autre de ses dénonciatrices, les a rejoints pour tenter de sauver son ami. Samuel s'est tourné vers elle, mais dans l'action, elle tomba entre les bancs où elle s'est recroquevillée. L'accusé l'a alors poignardée à 7 reprises avec une grande violence. Barbara a survécu grâce à l'intervention rapide des ambulanciers. Pendant ce temps, Alena tenta de s'échapper, mais Samuel l'a rattrapée et a continué de la poignarder, lui infligeant au total 26 coups de couteau. Seul nom manquant à sa liste, Emma, car par chance qu'elle constatera plus tard ce jour-là, elle n'était pas à l'école.
0: L'ordre des actions de Samuel indiquait probablement une forme de hiérarchie. Il s'en est d'abord pris à la directrice adjointe qui, à ses yeux, portait la plus grande part de responsabilité dans la modification de son parcours d'études. Ensuite, il s'est attaqué à Alena, qu'il aimait en secret mais qui ne lui rendait pas cet amour, évidemment, et à qui il reprochait de l'avoir également dénoncé à la direction. D'après le juge, les éléments de preuve dressent un tableau édifiant de l'agression, planifié au moins 2 mois à l'avance.
1: Un an et 9 mois après les faits et près de 6 mois d'audience au tribunal correctionnel de Pézinok, le procès touche à sa fin. Alors que le procureur du tribunal régional de Prešov, Michal Šoltis, et l'avocat des victimes ont requis la réclusion à perpétuité, l'avocat de l'accusé, Ljuboš Dobrović, a plaidé pour une peine de 15 ans de prison. Samuel s'est présenté à chaque audience, alors que le premier jour du procès, il arpentait le couloir du tribunal de Pézinok avec un sourire aux lèvres. Mardi, avant les plaidoiries finales, il marchait, la tête baissée. Ses épaules et sa tête étaient également affaissées pendant les interventions des représentants des victimes, des portraits des victimes et des photographies des membres de leur famille touchés par le carnage ont été présentés dans la salle d'audience. Les visages de Maria et d'Alena étaient tournés vers l'auteur de cette tuerie sanglante.
0: Samuel n'a pas nié avoir tué la directrice adjointe et l'enseignante Maria, ainsi que sa camarade de classe Alena. En revanche, il rejette avoir prémédité les meurtres. Il conteste également avoir eu l'intention de tuer Barbara, hospitalisée pour blessures, et Emma, absente de l'école le jour de l'attaque le 16 janvier. Malgré cela, aucune circonstance atténuante ne fut retenue. Au contraire, le tribunal a conservé la notion de circonstance aggravante. Le crime a été commis en public dans une salle de classe où se trouvaient plusieurs personnes. Compte tenu de la présence de ces circonstances aggravantes et du meurtre avec préméditation, la seule peine possible est une peine de 25 ans d'emprisonnement ou la réclusion à perpétuité.
1: Le tribunal a envisagé cette dernière sentence pour Samuel. Le juge Milan Tsisarik a reconnu qu'une telle peine constituerait une réparation juste et suffisante, non seulement pour les victimes, mais aussi pour la société dans son ensemble. Cependant, les conditions n'étaient pas réunies. En effet, grâce ou à cause, vous ferez votre propre choix, un expert qui a estimé que la réhabilitation de Samuel était possible, même s'il doutait qu'il bénéficie d'un soutien d'écho en prison. Le code pénal slovaque oblige que si un expert estime que la réhabilitation est possible, la perpétuité ne peut être appliquée.
0: L'expert en question a cependant déclaré que Samuel n'est actuellement pas capable d'introspection, qu'il cherche et reporte les fautes chez les autres, mais qu'il pourrait mûrir dans 10 ans. Cela signifie que dans son cas, il serait probablement plus approprié de le réexaminer d'ici 2036, de lui proposer une thérapie et de dire ensuite si une réduction de peine sera possible. Ljuboš Dobrović, l'avocat de Samuel, au micro de STVR, de déclarer.
1: Lors de l'audience principale concernant l'affaire de l'accusé Samuel, les plaidoiries finales des parties ont été présentées. Dans le cadre de notre requête, la défense a proposé une réduction exceptionnelle de peine à 15 ans. Selon la défense, compte tenu des éléments de preuve présentés, cette peine est individualisée et tient compte de l'âge de Samuel et de son pronostic de réinsertion sociale. Voilà en résumé ma position.
0: Le procureur veut requérir la réclusion à perpétuité pour votre client.
1: De mon point de vue et au vu du texte de notre droit pénal actuel, cette possibilité de peine de réclusion à perpétuité est formellement exclue. Parmi les éléments de preuve présentés, des experts, notamment un expert en psychologie, ont clairement indiqué qu'il existe un espoir de réinsertion sociale pour le client. La condition pour prononcer une peine de réclusion à perpétuité est précisément l'inverse, l'absence d'espoir de réinsertion sociale. De ce point de vue, je pense que les conditions d'une peine de réclusion à perpétuité ne sont pas réunies en l'espèce.
0: Quant à votre client, qu'a-t-il dit au sujet de la durée de la peine requise par le parquet ?
1: Mon client ne m'a pas fait part personnellement de son avis sur la proposition d'une peine de prison à perpétuité. Dans le cadre de sa plaidoirie finale, il n'a pas abordé ce sujet avec vous. Je ne peux donc pas le commenter en détail.
0: Et comment interprétez-vous ces dernières paroles ?
1: Je les interprète à la lumière de son âge, de ses facultés intellectuelles et personnelles, et du fait qu'il a tenté d'exprimer une certaine compétence juridique. Mais bien sûr, mon client n'est pas avocat, donc ces dernières paroles ont forcément un impact subjectif.
0: Cependant, une telle procédure n'était pas envisageable pour le tribunal. C'est pourquoi il prononça une peine de 25 ans de prison. Samuel Strachko a également été condamné à la confiscation de ses biens, à un traitement psychiatrique ambulatoire, à une mesure de protection pendant 3 ans et à l'obligation de verser aux victimes des dommages et intérêts s'élevant à plusieurs dizaines de milliers d'euros. Le tribunal a renvoyé les victimes devant une juridiction civile pour les demandes restantes. Comme l'a déclaré l'avocat de l'accusé, lui et son client vont profiter du délai légal de 15 jours pour faire ou non appel de la sentence. Miroslav Tsak, représentant de la famille de la jeune Alena décédée, a l'annonce du verdict. Maître, comment percevez-vous le fait que, si cette peine est appliquée, il puisse sortir lorsque Samuel aura une trentaine d'années, donc encore relativement jeune ?
1: C'est ainsi que fonctionne le droit pénal. Voilà comment les sanctions sont établies. Au contraire, nous pensons que dans ce cas précis, les conditions légales pour l'imposition d'une peine de prison à perpétuité étaient réunies. Le fait que la victime soit jeune ou âgée n'a aucune pertinence juridique. Ce qui importe, c'est que l'acte, tel qu'il a été commis, présente les caractéristiques d'un meurtre bestial. Par ailleurs, l'expert a déclaré que la possibilité de réinsertion n'est que théorique. Dans ce cas, tout le monde est théoriquement réinsérable. Abolissons donc la peine de prison en perpétuité, car elle ne sera infligée à personne.
0: Que pense la famille de la victime, Alena, de ce verdict ?
1: Aujourd'hui, nous sommes pleinement d'accord avec la conclusion du tribunal. Le meurtre était prémédité. Il n'y a pas eu d'action précipitée. Par conséquent, la préméditation constitue une circonstance aggravante, justifiant une peine plus lourde. Cependant, nous ne partageons pas l'interprétation de l'expert. Nous estimons que, dans ce cas précis, les conditions requises pour une peine de prison à perpétuité étaient réunies. Concernant l'indemnisation accordée, nous respectons également la décision du tribunal, mais nous allons néanmoins demander une indemnisation à l'État par une procédure distincte. Comme vous l'avez sans doute constaté hier, un incident très similaire s'est produit dans le village de Kisutse. Nous pensons que cela démontre que le système de protection de la société contre la délinquance juvénile est défaillant et que par conséquent l'État doit en assumer l'entière responsabilité.
0: L'incident dans le village de Kisutse, dont fait référence l'avocat de la famille de la victime, est encore une attaque au couteau dans un établissement scolaire. Mais cette fois-ci, l'agresseur est seulement âgé de 13 ans. Restez à l'écoute, car je vous en parlerai la semaine prochaine. Samuel avait 18 ans au moment des faits. Il en a 19 aujourd'hui. S'il était condamné à la prison à vie, il deviendrait le plus jeune Slovaque à être condamné à une telle peine. Ce triste record est actuellement détenu par Rudolf Dolchik, qui avait 20 ans au moment du meurtre brutal d'un certain Joseph, 47 ans. Bien que lui et son complice aient initialement dû écoper de peines plus légères, la Cour suprême en avait décidé autrement, condamnant Rudolf à la prison à vie et son complice Milan à 25 ans de prison. Tous deux ont tué par simple curiosité, par simple désir de savoir ce que cela faisait de tuer. Il appartient à l'État et aux autorités chargées de l'exécution de la peine de Samuel de tenter de proposer au prévenu une thérapie pendant ses 25 années, afin de modifier son comportement. Lors de leur plaidoirie finale, les représentants des victimes ont insisté auprès du tribunal pour qu'ils les tiennent informés de tout déplacement de l'agresseur, même en cas de libération. Je vous remercie d'avoir suivi cette émission. Je vous retrouve la semaine prochaine. Et en attendant, portez-vous bien. À bientôt.

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1: Soyez les bienvenus à l'écoute du bloc d'actualité préparé et présenté ce mercredi 7 octobre 2026 par Kristina Hanáková. Selon les sources des agences de presse slovaques, nous voici avec nos principaux titres.
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1: La Slovaquie renforce ses relations avec le Koweït. Le Parlement entame l'examen du budget 2027. La Slovaquie au 43e rang mondial pour la liberté économique. Lors de sa visite de travail au Koweït, le ministre slovaque des Affaires étrangères, Juraj Blanár, a déclaré que l'une des priorités du gouvernement était de renforcer la présence de la Slovaquie au Moyen-Orient et de développer ses relations avec les partenaires de la région du Golfe. Selon lui, cette visite doit ouvrir une nouvelle étape dans les relations entre la Slovaquie et le Koweït, également soutenu par la réouverture de l'ambassade de Slovaquie au Koweït. Juraj Blanár doit s'entretenir avec les responsables koweïtiens des relations bilatérales, des possibilités de coopération économique et d'investissement, ainsi que de la situation actuelle au Moyen-Orient. Le programme prévoit également la signature d'un mémorandum sur les consultations politiques et la tenue d'un forum économique slovaco-koweïtien réunissant des entrepreneurs slovaques. L'objectif est d'ouvrir de nouvelles perspectives aux entreprises slovaques et de présenter la Slovaquie aux investisseurs koweïtiens. Les députés du Parlement slovaque entament ce mercredi 7 octobre l'examen du projet de budget de l'État pour l'année prochaine. Le texte approuvé lundi par le gouvernement a été ajouté mardi à l'ordre du jour de la session parlementaire. Le vote devrait avoir lieu la semaine prochaine. Selon le projet, les recettes de l'ensemble des administrations publiques devraient atteindre 63,344 milliards d'euros en 2026 contre 70,786 milliards de dépenses. Le déficit devrait ainsi s'élever à 7,443 milliards d'euros, soit 4,94% du produit intérieur brut. Ce déficit est supérieur à celui attendu cette année, actuellement estimé à 4,37% du PIB. Il devrait ensuite progressivement diminuer pour atteindre 4,5% du PIB en 2028 et 4% en 2029, ce qui nécessitera toutefois des mesures supplémentaires de consolidation budgétaire. Pour le seul budget de l'État, les recettes sont prévues à hauteur de 27,911 milliards d'euros et les dépenses à 35,666 milliards, soit un déficit de 7,754 milliards d'euros. La Slovaquie occupe la 43e place sur 165 pays dans l'indice de liberté économique. Elle se situe ainsi dans le deuxième quart du classement, derrière notamment la République tchèque et l'Autriche, qui figurent dans le premier quart des pays économiquement les plus libres. Ces données ont été livrées hier mardi par l'Institut slovaque pour la liberté et l'entrepreneuriat, partenaire du Fraser Institute canadien, auteur de l'indice. Le classement actuel repose sur les données de l'année 2024. Matt Mitchell du Fraser Institute a souligné l'impact de la liberté économique sur la qualité de vie et le bien-être. Selon l'étude, les habitants des pays affichant le niveau de liberté économique le plus élevé gagnent environ 7 fois plus et vivent en moyenne 14 ans de plus que ceux des pays les moins libres. Ils sont également confrontés à des taux de pauvreté et de mortalité infantile nettement plus faibles. L'étude associe également une plus grande liberté économique à davantage de temps libre et à un niveau global de satisfaction de vie plus élevé.
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1: 8 établissements d'enseignement supérieur slovaque figurent dans la nouvelle édition de l'un des classements universitaires les plus suivis au monde, le Times Higher Education World University Ranking 2027. Cette année, le magazine britannique Times Higher Education a évalué 2297 universités de 118 pays et territoires. L'Université d'Oxford conserve la première place du classement. L'évaluation repose sur 5 grands domaines, la qualité de l'enseignement, l'environnement de la recherche, la qualité et l'impact des travaux scientifiques, la coopération avec l'industrie ainsi que l'ouverture internationale. Si les 200 premières universités disposent d'un classement précis, les autres établissements sont répartis par tranches. Parmi les universités slovaques, l'université Comenius de Bratislava obtient le meilleur résultat. Elle est la seule du pays à figurer dans la tranche allant de la 1201e et la 1400e place. Elle est suivie par l'Université de Žilina, l'Université technique slovaque de Bratislava et l'Université slovaque d'agriculture de Nitra, toutes trois classées entre la 1401e et la 1600e place. Dans les deux tranches suivantes figurent l'Université Pavol Jozef Šafárik de Košice, l'Université technique de Košice et l'Université technique de Zvolen et l'Université Matěj Bel de Banská Bystrica. L'Université d'économie de Bratislava a fourni les données nécessaires à l'évaluation, mais n'a pas encore intégré le classement. Dans le détail des différents critères, plusieurs universités slovaques se distinguent. La qualité de la recherche prend principalement en compte les citations et l'impact des travaux scientifiques. C'est l'Université Comenius de Bratislava qui obtient le meilleur résultat parmi les établissements slovaques. Elle est suivie par l'Université de Žilina. La catégorie consacrée à l'environnement de la recherche évalue notamment la réputation, le financement et la productivité scientifique. La première place slovaque revient à l'Université slovaque d'agriculture de Nitra. L'Université de Žilina arrive juste derrière.
2: Bonjour chers auditeurs, après les infos du jour, c'est le moment de votre partie magazine qui traite de la politique, de l'économie et du sociétal de la Slovaquie. La Slovaquie organise des élections municipales et régionales combinées à la fin du mois. Les électeurs éliront leurs représentants aux instances dirigeantes des villes et des communes, ainsi qu'aux instances régionales, le samedi 24 octobre. RSI a préparé pour vous une série en trois parties, publiée chaque mercredi, où nous vous fournirons des informations relatives à ces élections. Le 16 janvier 2025, les élèves du lycée de la ville de Spišská Stará Ves ont dit au revoir pour toujours à l'élève Alena et à l'enseignante et directrice adjointe Maria, qui ont perdu la vie dans les mains d'un meurtrier. Samuel, âgé seulement de 18 ans, est scolarisé dans le dit lycée. Qu'est-ce qui a poussé le jeune homme à commettre cet acte terrible? Son procès qui a débuté au mois d'avril et dont le verdict a été rendu le mercredi 30 septembre, va-t-il répondre à cette question? Marie-Ondine au micro, accompagnée aujourd'hui de Jacques. Bonjour Jacques.
3: Bonjour.
2: Nous sommes assistés de Romana en régie et de Radomir pour la partie musicale slovaque. Démarrons avec notre premier sujet. Romana, jingle s'il te plaît.
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2: La Slovaquie organise des élections municipales et régionales combinées à la fin du mois. Les électeurs éliront leurs représentants aux instances dirigeantes des villes et communes, ainsi qu'aux instances régionales, le 24 octobre. RSI a préparé pour vous une série en trois parties publiée chaque mercredi où nous vous fournirons des informations relatives à ces élections. En quoi les élections municipales diffèrent-elles des élections législatives ? Branislav Groman de la rédaction slovaque de RSI s'est intéressé à cette question et l'a posée à Martin Gajdoš, directeur du département des élections, des référendums et des partis politiques du ministère de l'Intérieur.
3: La principale différence entre les élections législatives et les élections municipales réside dans le mode de scrutin. Aux élections législatives, les électeurs votent à partir de listes fermées de candidats établies par chaque parti politique et dont l'ordre est déterminé par ce même parti. Aux élections municipales, les électeurs peuvent choisir leur candidat sur une liste unique, ouverte à tous, indépendamment de leur appartenance politique. Autre différence majeure, des candidats indépendants qui ne peuvent se présenter aux élections du Conseil national peuvent également se présenter.
2: Qui a le droit de voter aux élections municipales et départementales ?
3: Tous les habitants des municipalités qui ont leur résidence principale et qui ont atteint l'âge de 18 ans au plus tard le jour de l'élection peuvent voter.
2: Les Slovaques vivant à l'étranger ou les étrangers vivant en Slovaquie peuvent-ils également voter à ces prochaines élections ?
3: Les étrangers vivant en Slovaquie peuvent voter à ces élections. La condition est la même que pour les citoyens de la République slovaque, c'est-à-dire qu'ils doivent être âgés de 18 ans au plus tard le jour de l'élection et avoir une résidence principale dans la commune concernée. En revanche, il n'est pas possible de voter aux élections municipales et régionales depuis l'étranger. Ces élections sont spécifiques, justement, parce que chaque électeur doit voter dans le bureau de vote en fonction de sa résidence permanente, ce qui fait qu'on n'a même pas l'institution de la carte d'électeur dans ces élections. Donc chaque électeur vote là où il a son bureau de vote en fonction de sa résidence principale. Un électeur qui, pour une raison quelconque, se trouve ou vit à l'étranger, mais qui a toujours une résidence permanente dans sa commune, donc tant qu'il se présente à son bureau de vote, selon sa résidence le jour de l'élection, il peut bien sûr voter.
2: Monsieur Gajdoš, dernière question pour ce premier volet. Quelles sont les conditions requises pour les candidats au poste de député et de président de région autonome ? Et quelles sont les conditions prévues par la loi pour les maires des communes et des villes ?
3: Concernant les députés des conseillers régionaux et communaux, ils doivent être âgés d'au moins 18 ans au moment du dépôt de leur candidature. C'est la condition de base. S'ajoute à cela la condition de résidence permanente dans la commune ou la région où ils se présentent, ainsi que la pleine capacité juridique. Quant aux maires des villes et des communes et aux présidents de régions autonomes, une condition supplémentaire s'imposait. Ils devaient être âgés d'au moins 25 ans.
2: Dans la deuxième partie de notre cycle électoral de la semaine prochaine, nous parlerons du système électoral pour les élections aux organes du gouvernement local, ainsi que de la campagne électorale et du moratoire électoral.
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2: Coupable. C'est à l'issue de ce verdict que Samuel Straško, 19 ans aujourd'hui, a quitté menotté le tribunal pénal spécialisé de Pezinok mercredi 30 septembre. En janvier 2025, il avait assassiné à coups de couteau l'enseignante et directrice adjointe Maria Semančíková, 51 ans, et une élève, Alena Čarnogórska, âgée de 18 ans. 25 ans derrière les barreaux et dans un établissement à sécurité maximale. L'agresseur du lycée de Spišská Stará Ves a entendu mercredi sa sentence au tribunal pénal spécialisé de Pezinok.
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2: Cela commence en décembre 2024 dans la petite ville de Spiszka Stara Ves, dans la région de Prešov, non loin de la frontière polonaise, où Samuel, jeune lycéen de 18 ans, intelligent mais introverti, voire un peu bizarre, a appris par un ami que son placement en programme d'études individualisées au lycée était motivé par les déclarations écrites de ses camarades Alena, Barbara et Emma. Ces dernières y faisaient état de menaces de mort et de craintes pour leur sécurité. Ces déclarations avaient été transmises à la direction de l'établissement par la directrice adjointe et enseignante Maria Semanchikova. Samuel l'aurait très mal pris et aurait interprété cela comme une tentative de se faire expulser. Au vu des éléments de preuve, le tribunal a clairement conclu que l'accusé, après avoir appris son placement en programme d'études individualisées et pris connaissance des noms des personnes responsables de cette décision, a commencé à préparer un meurtre avec préméditation.
3: Comme il a été démontré durant le procès, Samuel a envoyé des SMS adressés à ses camarades en décembre 2024 et en janvier 2025, où il déclarait qu'il tuerait la directrice adjointe Maria et les élèves Alena, Barbara et Emma. Il s'est procuré un couteau de chasse qu'il a montré à un de ses amis. Sachant que le 16 janvier, il devait passer des examens d'entrée à l'université et que la directrice Maria serait présente, il s'est engouffré dans son bureau et, sautant sur elle par surprise, il l'a poignardée jusqu'à ce qu'elle se vide de son sang. Puis il est monté en courant au troisième étage de l'établissement, où il a habituellement cours, avec l'intention de tuer ses camarades de classe, le couteau déjà ensanglanté, se couvrant le visage d'une cagoule. Il s'est d'abord approché d'Alena, qui, en le voyant s'approcher rapidement et menaçant, a tenté de s'enfuir. Mais trop tard. Samuel a été le plus rapide et il a commencé à la poignarder. Voyant cela, Barbara, une autre de ses dénonciatrices, les a rejoints pour tenter de sauver son ami. Samuel s'est tourné vers elle, mais dans l'action, elle tomba entre les bancs où elle s'est recroquevillée. L'accusé l'a alors poignardée à 7 reprises, avec une grande violence. Barbara a survécu grâce à l'intervention rapide des ambulanciers. Pendant ce temps, Alena tenta de s'échapper, mais Samuel l'a rattrapée et a continué de la poignarder, lui infligeant au total 26 coups de couteau. Seul nom manquant à sa liste, Emma, car par chance qu'elle constatera plus tard, ce jour-là, elle n'était pas à l'école.
2: L'ordre des actions de Samuel indiquait probablement une forme de hiérarchie. Il s'en est d'abord pris à la directrice adjointe qui, à ses yeux, portait la plus grande part de responsabilité dans la modification de son parcours d'études. Ensuite, il s'est attaqué à Alena, qu'il aimait en secret mais qui ne lui rendait pas cet amour, évidemment, et à qui il reprochait de l'avoir également dénoncé à la direction. D'après le juge, les éléments de preuve dressent un tableau édifiant de l'agression planifié au moins 2 mois à l'avance.
3: Un an et 9 mois après les faits et près de 6 mois d'audience au tribunal correctionnel de Pézinok, le procès touche à sa fin. Alors que le procureur du tribunal régional de Prešov, Michal Šoltis, et l'avocat des victimes ont requis la réclusion à perpétuité, l'avocat de l'accusé, Lyuboš Dobrovič, a plaidé pour une peine de 15 ans de prison. Samuel s'est présenté à chaque audience, alors que le premier jour du procès, il arpentait le couloir du tribunal de Pézinok avec un sourire aux lèvres. Mardi, avant les plaidoiries finales, il marchait, la tête baissée. Ses épaules et sa tête étaient également affaissées pendant les interventions des représentants des victimes, des portraits des victimes et des photographies des membres de leur famille touchés par le carnage ont été présentés dans la salle d'audience. Les visages de Maria et d'Alena étaient tournés vers l'auteur de cette tuerie sanglante.
2: Samuel n'a pas nié avoir tué la directrice adjointe et l'enseignante Maria, ainsi que sa camarade de classe Alena. En revanche, il rejette avoir prémédité les meurtres. Il conteste également avoir eu l'intention de tuer Barbara, hospitalisée pour blessure, et Emma, absente de l'école le jour de l'attaque le 16 janvier. Malgré cela, aucune circonstance atténuante ne fut retenue. Au contraire, le tribunal a conservé la notion de circonstance aggravante. Le crime a été commis en public, dans une salle de classe où se trouvaient plusieurs personnes. Compte tenu de la présence de ces circonstances aggravantes et du meurtre avec préméditation, la seule peine possible est une peine de 25 ans d'emprisonnement ou la réclusion à perpétuité.
3: Le tribunal a envisagé cette dernière sentence pour Samuel. Le juge Milan Tsisarik a reconnu qu'une telle peine constituerait une réparation juste et suffisante, non seulement pour les victimes, mais aussi pour la société dans son ensemble. Cependant, les conditions n'étaient pas réunies. En effet, grâce ou à cause, vous ferez votre propre choix, un expert qui a estimé que la réhabilitation de Samuel était possible, même s'il doutait qu'il bénéficie d'un soutien d'écho en prison. Le code pénal slovaque oblige que si un expert estime que la réhabilitation est possible, la perpétuité ne peut être appliquée.
2: L'expert en question a cependant déclaré que Samuel n'est actuellement pas capable d'introspection, qu'il cherche et reporte les fautes chez les autres, mais qu'il pourrait mûrir dans 10 ans. Cela signifie que dans son cas, il serait probablement plus approprié de le réexaminer d'ici 2036, de lui proposer une thérapie et de dire ensuite si une réduction de peine sera possible. Luboš Dobrović, l'avocat de Samuel, au micro de STVR, de déclarer.
3: Lors de l'audience principale concernant l'affaire de l'accusé Samuel, les plaidoiries finales des parties ont été présentées. Dans le cadre de notre requête, la défense a proposé une réduction exceptionnelle de peine à 15 ans. Selon la défense, compte tenu des éléments de preuve présentés, cette peine est individualisée et tient compte de l'âge de Samuel et de son pronostic de réinsertion sociale. Voilà en résumé ma position.
2: Le procureur veut requérir la réclusion à perpétuité pour votre client.
3: De mon point de vue et au vu du texte de notre droit pénal actuel, cette possibilité de peine de réclusion à perpétuité est formellement exclue. Parmi les éléments de preuve présentés, des experts, notamment un expert en psychologie, ont clairement indiqué qu'il existe un espoir de réinsertion sociale pour le client. La condition pour prononcer une peine de réclusion à perpétuité est précisément l'inverse, l'absence d'espoir de réinsertion sociale. De ce point de vue, je pense que les conditions d'une peine de réclusion à perpétuité ne sont pas réunies en l'espèce.
2: Quant à votre client, qu'a-t-il dit au sujet de la durée de la peine requise par le parquet ?
3: Mon client ne m'a pas fait part personnellement de son avis sur la proposition d'une peine de prison à perpétuité. Dans le cadre de sa plaidoirie finale, il n'a pas abordé ce sujet avec vous. Je ne peux donc pas le commenter en détail.
2: Et comment interprétez-vous ces dernières paroles ?
3: Je les interprète à la lumière de son âge, de ses facultés intellectuelles et personnelles, et du fait qu'il a tenté d'exprimer une certaine compétence juridique. Mais bien sûr, mon client n'est pas avocat, donc ces dernières paroles ont forcément un impact subjectif.
2: Cependant, une telle procédure n'était pas envisageable pour le tribunal. C'est pourquoi il prononça une peine de 25 ans de prison. Samuel Straško a également été condamné à la confiscation de ses biens, à un traitement psychiatrique ambulatoire, à une mesure de protection pendant 3 ans et à l'obligation de verser aux victimes des dommages et intérêts s'élevant à plusieurs dizaines de milliers d'euros. Le tribunal a renvoyé les victimes devant une juridiction civile pour les demandes restantes. Comme l'a déclaré l'avocat de l'accusé, lui et son client vont profiter du délai légal de 15 jours pour faire ou non appel de la sentence. Miroslav Tsak, représentant de la famille de la jeune Alena décédée, a l'annonce du verdict. Maître, comment percevez-vous le fait que si cette peine est appliquée, il puisse sortir lorsque Samuel aura une 30aine d'années, donc encore relativement jeune ?
3: C'est ainsi que fonctionne le droit pénal. Voilà comment les sanctions sont établies. Au contraire, nous pensons que dans ce cas précis, les conditions légales pour l'imposition d'une peine de prison à perpétuité étaient réunies. Le fait que la victime soit jeune ou âgée n'a aucune pertinence juridique. Ce qui importe, c'est que l'acte tel qu'il a été commis présente les caractéristiques d'un meurtre bestial. Par ailleurs, l'expert a déclaré que la possibilité de réinsertion n'est que théorique. Dans ce cas, tout le monde est théoriquement réinsérable. Abolissons donc la peine de prison à perpétuité, car elle ne sera infligée à personne.
2: Que pense la famille de la victime, Alena, de ce verdict ?
3: Aujourd'hui, nous sommes pleinement d'accord avec la conclusion du tribunal. Le meurtre était prémédité. Il n'y a pas eu d'action précipitée. Par conséquent, la préméditation constitue une circonstance aggravante, justifiant une peine plus lourde. Cependant, nous ne partageons pas l'interprétation de l'expert. Nous estimons que, dans ce cas précis, les conditions requises pour une peine de prison à perpétuité étaient réunies. Concernant l'indemnisation accordée, nous respectons également la décision du tribunal, mais nous allons néanmoins demander une indemnisation à l'État par une procédure distincte. Comme vous l'avez sans doute constaté hier, un incident très similaire s'est produit dans le village de Kisutse. Nous pensons que cela démontre que le système de protection de la société contre la délinquance juvénile est défaillant et que par conséquent l'État doit en assumer l'entière responsabilité.
2: L'incident dans le village de Kisutse, dont fait référence l'avocat de la famille de la victime, est encore une attaque au couteau dans un établissement scolaire. Mais cette fois-ci, l'agresseur est seulement âgé de 13 ans. Restez à l'écoute, car je vous en parlerai la semaine prochaine. Samuel avait 18 ans au moment des faits. Il en a 19 aujourd'hui. S'il était condamné à la prison à vie, il deviendrait le plus jeune Slovaque à être condamné à une telle peine. Ce triste record est actuellement détenu par Rudolf Dolchik, qui avait 20 ans au moment du meurtre brutal d'un certain Joseph, 47 ans. Bien que lui et son complice aient initialement dû écoper de peines plus légères, la Cour suprême en avait décidé autrement, condamnant Rudolf à la prison à vie et son complice Milan à 25 ans de prison. Tous deux ont tué par simple curiosité, par simple désir de savoir ce que cela faisait de tuer. Il appartient à l'État et aux autorités chargées de l'exécution de la peine de Samuel de tenter de proposer au prévenu une thérapie pendant ses 25 années afin de modifier son comportement. Lors de leur plaidoirie finale, les représentants des victimes ont insisté auprès du tribunal pour qu'ils les tiennent informés de tout déplacement de l'agresseur, même en cas de libération. Je vous remercie d'avoir suivi cette émission. Je vous retrouve la semaine prochaine. Et en attendant, portez-vous bien. À bientôt.

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1: Soyez les bienvenus à l'écoute du bloc d'actualité préparé et présenté ce mercredi 7 octobre 2026 par Kristina Hanáková. Selon les sources des agences de presse slovaques, nous voici avec nos principaux titres.
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1: La Slovaquie renforce ses relations avec le Koweït. Le Parlement entame l'examen du budget 2027. La Slovaquie au 43e rang mondial pour la liberté économique. Lors de sa visite de travail au Koweït, le ministre slovaque des Affaires étrangères, Juraj Blanár, a déclaré que l'une des priorités du gouvernement était de renforcer la présence de la Slovaquie au Moyen-Orient et de développer ses relations avec les partenaires de la région du Golfe. Selon lui, cette visite doit ouvrir une nouvelle étape dans les relations entre la Slovaquie et le Koweït, également soutenu par la réouverture de l'ambassade de Slovaquie au Koweït. Juraj Blanár doit s'entretenir avec les responsables koweïtiens des relations bilatérales, des possibilités de coopération économique et d'investissement, ainsi que de la situation actuelle au Moyen-Orient. Le programme prévoit également la signature d'un mémorandum sur les consultations politiques et la tenue d'un forum économique slovaco-koweïtien réunissant des entrepreneurs slovaques. L'objectif est d'ouvrir de nouvelles perspectives aux entreprises slovaques et de présenter la Slovaquie aux investisseurs koweïtiens. Les députés du Parlement slovaque entament ce mercredi 7 octobre l'examen du projet de budget de l'État pour l'année prochaine. Le texte approuvé lundi par le gouvernement a été ajouté mardi à l'ordre du jour de la session parlementaire. Le vote devrait avoir lieu la semaine prochaine. Selon le projet, les recettes de l'ensemble des administrations publiques devraient atteindre 63,344 milliards d'euros en 2026 contre 70,786 milliards de dépenses. Le déficit devrait ainsi s'élever à 7,443 milliards d'euros, soit 4,94% du produit intérieur brut. Ce déficit est supérieur à celui attendu cette année, actuellement estimé à 4,37% du PIB. Il devrait ensuite progressivement diminuer pour atteindre 4,5% du PIB en 2028 et 4% en 2029, ce qui nécessitera toutefois des mesures supplémentaires de consolidation budgétaire. Pour le seul budget de l'État, les recettes sont prévues à hauteur de 27,911 milliards d'euros et les dépenses à 35,666 milliards, soit un déficit de 7,754 milliards d'euros. La Slovaquie occupe la 43e place sur 165 pays dans l'indice de liberté économique. Elle se situe ainsi dans le deuxième quart du classement, derrière notamment la République tchèque et l'Autriche, qui figurent dans le premier quart des pays économiquement les plus libres. Ces données ont été livrées hier mardi par l'Institut slovaque pour la liberté et l'entrepreneuriat, partenaire du Fraser Institut canadien, auteur de l'indice. Le classement actuel repose sur les données de l'année 2024. Matt Mitchell du Fraser Institute a souligné l'impact de la liberté économique sur la qualité de vie et le bien-être. Selon l'étude, les habitants des pays affichant le niveau de liberté économique le plus élevé gagnent environ 7 fois plus et vivent en moyenne 14 ans de plus que ceux des pays les les moins libres. Ils sont également confrontés à des taux de pauvreté et de mortalité infantile nettement plus faibles. L'étude associe également une plus grande liberté économique à davantage de temps libre et à un niveau global de satisfaction de vie plus élevé.
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1: 8 établissements d'enseignement supérieur slovaques figurent dans la nouvelle édition de l'un des classements universitaires les plus suivis au monde, le Times Higher Education World University Ranking 2027. Cette année, le magazine britannique Times Higher Education a évalué 2297 universités de 118 pays et territoires. L'université d'Oxford conserve la première place du classement. L'évaluation repose sur 5 grands domaines, la qualité de l'enseignement, l'environnement de la recherche, la qualité et l'impact des travaux scientifiques, la coopération avec l'industrie ainsi que l'ouverture internationale. Si les 200 premières universités disposent d'un classement précis, les autres établissements sont répartis par tranches. Parmi les universités slovaques, l'université Comenius de Bratislava obtient le meilleur résultat. Elle est la seule du pays à figurer dans la tranche allant de la 1201e et la 1400e place. Elle est suivie par l'Université de Žilina, l'Université technique slovaque de Bratislava et l'Université slovaque d'agriculture de Nitra, toutes trois classées entre la 1401e et la 1600e place. Dans les deux tranches suivantes figurent l'Université Pavol Jozef Šafárik de Košice, l'Université technique de Košice et l'Université technique de Zvolen et l'Université Matěj Bel de Banská Bystrica. L'Université d'économie de Bratislava a fourni les données nécessaires à l'évaluation, mais n'a pas encore intégré le classement. Dans le détail des différents critères, plusieurs universités slovaques se distinguent. La qualité de la recherche prend principalement en compte les citations et l'impact des travaux scientifiques. C'est l'Université Comenius de Bratislava qui obtient le meilleur résultat parmi les établissements slovaques. Elle est suivie par l'Université de Žilina. La catégorie consacrée à l'environnement de la recherche évalue notamment la réputation, le financement et la productivité scientifique. La première place slovaque revient à l'Université slovaque d'agriculture de Nitra. L'Université de Žilina arrive juste derrière.
2: Bonjour chers auditeurs, après les infos du jour, c'est le moment de votre partie magazine qui traite de la politique, de l'économie et du sociétal de la Slovaquie. La Slovaquie organise des élections municipales et régionales combinées à la fin du mois. Les électeurs éliront leurs représentants aux instances dirigeantes des villes et des communes, ainsi qu'aux instances régionales, le samedi 24 octobre. RSI a préparé pour vous une série en trois parties, publiée chaque mercredi, où nous vous fournirons des informations relatives à ces élections. Le 16 janvier 2025, les élèves du lycée de la ville de Spišská Stará Ves ont dit au revoir pour toujours à l'élève Alena et à l'enseignante et directrice adjointe Maria, qui ont perdu la vie dans les mains d'un meurtrier. Samuel, âgé seulement de 18 ans, est scolarisé dans le dit lycée. Qu'est-ce qui a poussé le jeune homme à commettre cet acte terrible? Son procès qui a débuté au mois d'avril et dont le verdict a été rendu le mercredi 30 septembre, va-t-il répondre à cette question? Marie-Ondine au micro, accompagnée aujourd'hui de Jacques. Bonjour Jacques.
3: Bonjour.
2: Nous sommes assistés de Romana en régie et de Radomir pour la partie musicale slovaque. Démarrons avec notre premier sujet. Romana, jingle s'il te plaît.
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2: La Slovaquie organise des élections municipales et régionales combinées à la fin du mois. Les électeurs éliront leurs représentants aux instances dirigeantes des villes et communes ainsi qu'aux instances régionales le 24 octobre. RSI a préparé pour vous une série en trois parties publiée chaque mercredi où nous vous fournirons des informations relatives à ces élections. En quoi les élections municipales diffèrent-elles des élections législatives ? Branislav Groman, de la rédaction slovaque de RSI, s'est intéressé à cette question et l'a posée à Martin Gajdoš, directeur du département des élections, des référendums et des partis politiques du ministère de l'Intérieur.
3: La principale différence entre les élections législatives et les élections municipales réside dans le mode de scrutin. Aux élections législatives, les électeurs votent à partir de listes fermées de candidats établies par chaque parti politique et dont l'ordre est déterminé par ce même parti. Aux élections municipales, les électeurs peuvent choisir leur candidat sur une liste unique, ouverte à tous, indépendamment de leur appartenance politique. Autre différence majeure, des candidats indépendants qui ne peuvent se présenter aux élections du Conseil national peuvent également se présenter.
2: Qui a le droit de voter aux élections municipales et départementales ?
3: Tous les habitants des municipalités qui ont leur résidence principale et qui ont atteint l'âge de 18 ans au plus tard le jour de l'élection peuvent voter.
2: Les Slovaques vivant à l'étranger ou les étrangers vivant en Slovaquie peuvent-ils également voter à ces prochaines élections ?
3: Les étrangers vivant en Slovaquie peuvent voter à ces élections. La condition est la même que pour les citoyens de la République slovaque, c'est-à-dire qu'ils doivent être âgés de 18 ans au plus tard le jour de l'élection et avoir une résidence principale dans la commune concernée. En revanche, il n'est pas possible de voter aux élections municipales et régionales depuis l'étranger. Ces élections sont spécifiques, justement, parce que chaque électeur doit voter dans le bureau de vote en fonction de sa résidence permanente, ce qui fait qu'on n'a même pas l'institution de la carte d'électeur dans ces élections. Donc chaque électeur vote là où il a son bureau de vote en fonction de sa résidence principale. Un électeur qui, pour une raison quelconque, se trouve ou vit à l'étranger, mais qui a toujours une résidence permanente dans sa commune, donc tant qu'il se présente à son bureau de vote, selon sa résidence, le jour de l'élection, il peut bien sûr voter.
2: Monsieur Gajdoš, dernière question pour ce premier volet. Quelles sont les conditions requises pour les candidats au poste de député et de président de région autonome ? Et quelles sont les conditions prévues par la loi pour les maires des communes et des villes ?
3: Concernant les députés des conseillers régionaux et communaux, ils doivent être âgés d'au moins 18 ans au moment du dépôt de leur candidature. C'est la condition de base. S'ajoute à cela la condition de résidence permanente dans la commune ou la région où ils se présentent, ainsi que la pleine capacité juridique. Quant aux maires des villes et des communes et aux présidents de régions autonomes, une condition supplémentaire s'imposait. Ils devaient être âgés d'au moins 25 ans.
2: Dans la deuxième partie de notre cycle électoral de la semaine prochaine, nous parlerons du système électoral pour les élections aux organes du gouvernement local, ainsi que de la campagne électorale et du moratoire électoral.
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2: Coupable. C'est à l'issue de ce verdict que Samuel Straško, 19 ans aujourd'hui, a quitté menotté le tribunal pénal spécialisé de Pezinok mercredi 30 septembre. En janvier 2025, il avait assassiné à coups de couteau l'enseignante et directrice adjointe Maria Semančíková, 51 ans, et une élève, Alena Čarnogórska, âgée de 18 ans. 25 ans derrière les barreaux et dans un établissement à sécurité maximale. L'agresseur du lycée de Spišská Stará Ves a entendu mercredi sa sentence au tribunal pénal spécialisé de Pezinok.
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2: Cela commence en décembre 2024 dans la petite ville de Spišská Stará Ves, dans la région de Prešov, non loin de la frontière polonaise, où Samuel, jeune lycéen de 18 ans, intelligent mais introverti, voire un peu bizarre, a appris par un ami que son placement en programme d'études individualisé au lycée était motivé par les déclarations écrites de ses camarades Alena, Barbara et Emma. Ces dernières y faisaient état de menaces de mort et de craintes pour leur sécurité. Ces déclarations avaient été transmises à la direction de l'établissement par la directrice adjointe et enseignante Maria Semenchikova. Samuel l'aurait très mal pris et aurait interprété cela comme une tentative de se faire expulser. Au vu des éléments de preuve, le tribunal a clairement conclu que l'accusé, après avoir appris son placement en programme d'études individualisées et pris connaissance des noms des personnes responsables de cette décision, a commencé à préparer un meurtre avec préméditation.
3: Comme il a été démontré durant le procès, Samuel a envoyé des SMS adressés à ses camarades en décembre 2024 et en janvier 2025, où il déclarait qu'il tuerait la directrice adjointe Maria et les élèves Alena, Barbara et Emma. Il s'est procuré un couteau de chasse qu'il a montré à un de ses amis. Sachant que le 16 janvier, il devait passer des examens d'entrée à l'université et que la directrice Maria serait présente, il s'est engouffré dans son bureau et, sautant sur elle par surprise, il l'a poignardée jusqu'à ce qu'elle se vide de son sang. Puis il est monté en courant au troisième étage de l'établissement, où il a habituellement cours, avec l'intention de tuer ses camarades de classe, le couteau déjà ensanglanté, se couvrant le visage d'une cagoule. Il s'est d'abord approché d'Alena, qui, en le voyant s'approcher rapidement et menaçant, a tenté de s'enfuir, mais trop tard. Samuel a été le plus rapide et il a commencé à la poignarder. Voyant cela, Barbara, une autre de ses dénonciatrices, les a rejoints pour tenter de sauver son amie. Samuel s'est tourné vers elle, mais dans l'action, elle tomba entre les bancs où elle s'est recroquevillée. L'accusé l'a alors poignardée à 7 reprises avec une grande violence. Barbara a survécu grâce à l'intervention rapide des ambulanciers. Pendant ce temps, Alena tenta de s'échapper, mais Samuel l'a rattrapée et a continué de la poignarder, lui infligeant au total 26 coups de couteau. Seul nom manquant à sa liste, Emma, car par chance qu'elle constatera plus tard, ce jour-là, elle n'était pas à l'école.
2: L'ordre des actions de Samuel indiquait probablement une forme de hiérarchie. Il s'en est d'abord pris à la directrice adjointe qui, à ses yeux, portait la plus grande part de responsabilité dans la modification de son parcours d'études. Ensuite, il s'est attaqué à Alena, qu'il aimait en secret mais qui ne lui rendait pas cet amour, évidemment, et à qui il reprochait de l'avoir également dénoncé à la direction. D'après le juge, les éléments de preuve dressent un tableau édifiant de l'agression planifié au moins 2 mois à l'avance.
3: Un an et 9 mois après les faits et près de 6 mois d'audience au tribunal correctionnel de Pézinok, le procès touche à sa fin. Alors que le procureur du tribunal régional de Prešov, Michal Šoltis, et l'avocat des victimes ont requis la réclusion à perpétuité, l'avocat de l'accusé, Lioboš Dobrović, a plaidé pour une peine de 15 ans de prison. Samuel s'est présenté à chaque audience, alors que le premier jour du procès, il arpentait le couloir du tribunal de Pézinok avec un sourire aux lèvres. Mardi, avant les plaidoiries finales, il marchait, la tête baissée. Ses épaules et sa tête étaient également affaissées pendant les interventions des représentants des victimes, des portraits des victimes et des photographies des membres de leur famille touchés par le carnage ont été présentés dans la salle d'audience. Les visages de Maria et d'Alena étaient tournés vers l'auteur de cette tuerie sanglante.
2: Samuel n'a pas nié avoir tué la directrice adjointe et l'enseignante Maria, ainsi que sa camarade de classe Alena. En revanche, il rejette avoir prémédité les meurtres. Il conteste également avoir eu l'intention de tuer Barbara, hospitalisée pour blessures, et Emma, absente de l'école le jour de l'attaque le 16 janvier. Malgré cela, aucune circonstance atténuante ne fut retenue. Au contraire, le tribunal a conservé la notion de circonstance aggravante. Le crime a été commis en public, dans une salle de classe où se trouvaient plusieurs personnes. Compte tenu de la présence de ces circonstances aggravantes et du meurtre avec préméditation, la seule peine possible est une peine de 25 ans d'emprisonnement ou la réclusion à perpétuité.
3: Le tribunal a envisagé cette dernière sentence pour Samuel. Le juge Milan Tsisarik a reconnu qu'une telle peine constituerait une réparation juste et suffisante, non seulement pour les victimes, mais aussi pour la société dans son ensemble. Cependant, les conditions n'étaient pas réunies. En effet, grâce ou à cause, vous ferez votre propre choix, un expert qui a estimé que la réhabilitation de Samuel était possible, même s'il doutait qu'il bénéficie d'un soutien adéquat en prison. Le code pénal slovaque oblige que si un expert estime que la réhabilitation est possible, la perpétuité ne peut être appliquée.
2: L'expert en question a cependant déclaré que Samuel n'est actuellement pas capable d'introspection, qu'il cherche et reporte les fautes chez les autres, mais qu'il pourrait mûrir dans 10 ans. Cela signifie que dans son cas, il serait probablement plus approprié de le réexaminer d'ici 2036, de lui proposer une thérapie et de dire ensuite si une réduction de peine sera possible. Luboš Dobrović, l'avocat de Samuel, au micro de STVR, de déclarer.
3: Lors de l'audience principale concernant l'affaire de l'accusé Samuel, les plaidoiries finales des parties ont été présentées. Dans le cadre de notre requête, la défense a proposé une réduction exceptionnelle de peine à 15 ans. Selon la défense, compte tenu des éléments de preuve présentés, cette peine est individualisée et tient compte de l'âge de Samuel et de son pronostic de réinsertion sociale. Voilà en résumé ma position.
2: Le procureur veut requérir la réclusion à perpétuité pour votre client.
3: De mon point de vue et au vu du texte de notre droit pénal actuel, cette possibilité de peine de réclusion à perpétuité est formellement exclue. Parmi les éléments de preuve présentés, des experts, notamment un expert en psychologie, ont clairement indiqué qu'il existe un espoir de réinsertion sociale pour les clients. La condition pour prononcer une peine de réclusion à perpétuité est précisément l'inverse, l'absence d'espoir de réinsertion sociale. De ce point de vue, je pense que les conditions d'une peine de réclusion à perpétuité ne sont pas réunies en l'espèce.
2: Quant à votre client, qu'a-t-il dit au sujet de la durée de la peine requise par le parquet ?
3: Mon client ne m'a pas fait part personnellement de son avis sur la proposition d'une peine de prison à perpétuité. Dans le cadre de sa plaidoirie finale, il n'a pas abordé ce sujet avec vous. Je ne peux donc pas le commenter en détail.
2: Et comment interprétez-vous ces dernières paroles ?
3: Je les interprète à la lumière de son âge, de ses facultés intellectuelles et personnelles, et du fait qu'il a tenté d'exprimer une certaine compétence juridique. Mais bien sûr, mon client n'est pas avocat, donc ces dernières paroles ont forcément un impact subjectif.
2: Cependant, une telle procédure n'était pas envisageable pour le tribunal. C'est pourquoi il prononça une peine de 25 ans de prison. Samuel Straško a également été condamné à la confiscation de ses biens, à un traitement psychiatrique ambulatoire, à une mesure de protection pendant 3 ans et à l'obligation de verser aux victimes des dommages et intérêts s'élevant à plusieurs dizaines de milliers d'euros. Le tribunal a renvoyé les victimes devant une juridiction civile pour les demandes restantes. Comme l'a déclaré l'avocat de l'accusé, lui et son client vont profiter du délai légal de 15 jours pour faire ou non appel de la sentence. Miroslav Tsak, représentant de la famille de la jeune Alena décédée, a l'annonce du verdict. Maître, comment percevez-vous le fait que si cette peine est appliquée, il puisse sortir lorsque Samuel aura une 30aine d'années, donc encore relativement jeune ?
3: C'est ainsi que fonctionne le droit pénal. Voilà comment les sanctions sont établies. Au contraire, nous pensons que dans ce cas précis, les conditions légales pour l'imposition d'une peine de prison à perpétuité étaient réunies. Le fait que la victime soit jeune ou âgée n'a aucune pertinence juridique. Ce qui importe, c'est que l'acte, tel qu'il a été commis, présente les caractéristiques d'un meurtre bestial. Par ailleurs, l'expert a déclaré que la possibilité de réinsertion n'est que théorique. Dans ce cas, tout le monde est théoriquement réinsérable. Abolissons donc la peine de prison en perpétuité, car elle ne sera infligée à personne.
2: Que pense la famille de la victime, Alena, de ce verdict ?
3: Aujourd'hui, nous sommes pleinement d'accord avec la conclusion du tribunal. Le meurtre était prémédité. Il n'y a pas eu d'action précipitée. Par conséquent, la préméditation constitue une circonstance aggravante, justifiant une peine plus lourde. Cependant, nous ne partageons pas l'interprétation de l'expert. Nous estimons que, dans ce cas précis, les conditions requises pour une peine de prison à perpétuité étaient réunies. Concernant l'indemnisation accordée, nous respectons également la décision du tribunal, mais nous allons néanmoins demander une indemnisation à l'État par une procédure distincte. Comme vous l'avez sans doute constaté hier, un incident très similaire s'est produit dans le village de Kisutse. Nous pensons que cela démontre que le système de protection de la société contre la délinquance juvénile est défaillant et que par conséquent l'État doit en assumer l'entière responsabilité.
2: L'incident dans le village de Kisutse, dont fait référence l'avocat de la famille de la victime, est encore une attaque au couteau dans un établissement scolaire. Mais cette fois-ci, l'agresseur est seulement âgé de 13 ans. Restez à l'écoute, car je vous en parlerai la semaine prochaine. Samuel avait 18 ans au moment des faits. Il en a 19 aujourd'hui. S'il était condamné à la prison à vie, il deviendrait le plus jeune Slovaque à être condamné à une telle peine. Ce triste record est actuellement détenu par Rudolf Dolchik, qui avait 20 ans au moment du meurtre brutal d'un certain Joseph, 47 ans. Bien que lui et son complice aient initialement dû écoper de peines plus légères, la Cour suprême en avait décidé autrement, condamnant Rudolf à la prison à vie et son complice Milan à 25 ans de prison. Tous deux ont tué par simple curiosité, par simple désir de savoir ce que cela faisait de tuer. Il appartient à l'État et aux autorités chargées de l'exécution de la peine de Samuel de tenter de proposer au prévenu une thérapie pendant ses 25 années afin de modifier son comportement. Lors de leur plaidoirie finale, les représentants des victimes ont insisté auprès du tribunal pour qu'ils les tiennent informés de tout déplacement de l'agresseur, même en cas de libération. Je vous remercie d'avoir suivi cette émission. Je vous retrouve la semaine prochaine. Et en attendant, portez-vous bien. À bientôt.

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1: Soyez les bienvenus à l'écoute du bloc d'actualité préparé et présenté ce mercredi 7 octobre 2026 par Kristina Hanáková. Selon les sources des agences de presse slovaques, nous voici avec nos principaux titres.
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1: La Slovaquie renforce ses relations avec le Koweït. Le Parlement entame l'examen du budget 2027. La Slovaquie au 43e rang mondial pour la liberté économique. Lors de sa visite de travail au Koweït, le ministre slovaque des Affaires étrangères, Juraj Blanár, a déclaré que l'une des priorités du gouvernement était de renforcer la présence de la Slovaquie au Moyen-Orient et de développer ses relations avec les partenaires de la région du Golfe. Selon lui, cette visite doit ouvrir une nouvelle étape dans les relations entre la Slovaquie et le Koweït, également soutenu par la réouverture de l'ambassade de Slovaquie au Koweït. Juraj Blanár doit s'entretenir avec les responsables koweïtiens des relations bilatérales, des possibilités de coopération économique et d'investissement, ainsi que de la situation actuelle au Moyen-Orient. Le programme prévoit également la signature d'un mémorandum sur les consultations politiques et la tenue d'un forum économique slovaco-koweïtien réunissant des entrepreneurs slovaques. L'objectif est d'ouvrir de nouvelles perspectives aux entreprises slovaques et de présenter la Slovaquie aux investisseurs koweïtiens. Le député du Parlement slovaque entame ce mercredi 7 octobre l'examen du projet de budget de l'État pour l'année prochaine. Le texte approuvé lundi par le gouvernement a été ajouté mardi à l'ordre du jour de la session parlementaire. Le vote devrait avoir lieu la semaine prochaine. Selon le projet, les recettes de l'ensemble des administrations publiques devraient atteindre 63,344 milliards d'euros en 2026 contre 70,786 milliards de dépenses. Le déficit devrait ainsi s'élever à 7,443 milliards d'euros, soit 4,94% du produit intérieur brut. Ce déficit est supérieur à celui attendu cette année, actuellement estimé à 4,37% du PIB. Il devrait ensuite progressivement diminuer pour atteindre 4,5% du PIB en 2028 et 4% en 2029, ce qui nécessitera toutefois des mesures supplémentaires de consolidation budgétaire. Pour le seul budget de l'État, les recettes sont prévues à hauteur de 27,911 milliards d'euros et les dépenses à 35,666 milliards, soit un déficit de 7,754 milliards d'euros. La Slovaquie occupe la 43e place sur 165 pays dans l'indice de liberté économique. Elle se situe ainsi dans le deuxième quart du classement, derrière notamment la République tchèque et l'Autriche, qui figurent dans le premier quart des pays économiquement les plus libres. Ces données ont été livrées hier mardi par l'Institut slovaque pour la liberté et l'entrepreneuriat, partenaire du Fraser Institute. Institut canadien, auteur de l'indice. Le classement actuel repose sur les données de l'année 2024. Matt Mitchell du Fraser Institute a souligné l'impact de la liberté économique sur la qualité de vie et le bien-être. Selon l'étude, les habitants des pays affichant le niveau de liberté économique le plus élevé gagnent environ 7 fois plus et vivent en moyenne 14 ans de plus que ceux des pays les moins libres. Ils sont également confrontés à des taux de pauvreté et de mortalité infantile nettement plus faibles. L'étude associe également une plus grande liberté économique à davantage de temps libre et à un niveau global de satisfaction de vie plus élevé.
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1: 8 établissements d'enseignement supérieur slovaque figurent dans la nouvelle édition de l'un des classements universitaires les plus suivis au monde, le Times Higher Education World University Ranking 2027. Cette année, le magazine britannique Times Higher Education a évalué 2297 universités de 118 pays et territoires. L'université d'Oxford conserve la première place du classement. L'évaluation repose sur 5 grands domaines: la qualité de l'enseignement, l'environnement de la recherche, la qualité et l'impact des travaux scientifiques, la coopération avec l'industrie ainsi que l'ouverture internationale. Si les 200 premières universités disposent d'un classement précis, les autres établissements sont répartis par tranches. Parmi les universités slovaques, l'université Comenius de Bratislava obtient le meilleur résultat. Elle est la seule du pays à figurer dans la tranche allant de la 1201e et la 1400e place. Elle est suivie par l'Université de Žilina, l'Université technique slovaque de Bratislava et l'Université slovaque d'agriculture de Nitra, toutes trois classées entre la 1401e et la 1600e place. Dans les deux tranches suivantes figurent l'Université Pavol Jozef Šafárik de Košice, l'Université technique de Košice et l'Université technique de Zvolen et l'Université Matěj Bel de Banská Bystrica. L'Université d'économie de Bratislava a fourni les données nécessaires à l'évaluation, mais n'a pas encore intégré le classement. Dans le détail des différents critères, plusieurs universités slovaques se distinguent. La qualité de la recherche prend principalement en compte les citations et l'impact des travaux scientifiques. C'est l'Université Comenius de Bratislava qui obtient le meilleur résultat parmi les établissements slovaques. Elle est suivie par l'Université de Žilina. La catégorie consacrée à l'environnement de la recherche évalue notamment la réputation, le financement et la productivité scientifique. La première place slovaque revient à l'Université slovaque d'agriculture de Nitra. L'Université de Žilina arrive juste derrière.
2: Bonjour chers auditeurs, après les infos du jour, c'est le moment de votre partie magazine qui traite de la politique, de l'économie et du sociétal de la Slovaquie. La Slovaquie organise des élections municipales et régionales combinées à la fin du mois. Les électeurs éliront leurs représentants aux instances dirigeantes des villes et des communes, ainsi qu'aux instances régionales, le samedi 24 octobre. RSI a préparé pour vous une série en trois parties, publiée chaque mercredi, où nous vous fournirons des informations relatives à ces élections. Le 16 janvier 2025, les élèves du lycée de la ville de Spišská Stará Ves ont dit au revoir pour toujours à l'élève Alena et à l'enseignante et directrice adjointe Maria, qui ont perdu la vie dans les mains d'un meurtrier. Samuel, âgé seulement de 18 ans, est scolarisé dans le dit lycée. Qu'est-ce qui a poussé le jeune homme à commettre cet acte terrible? Son procès, qui a débuté au mois d'avril et dont le verdict a été rendu le mercredi 30 septembre, va-t-il répondre à cette question? Marie-Ondine au micro, accompagnée aujourd'hui de Jacques. Bonjour Jacques.
3: Bonjour.
2: Nous sommes assistés de Romana en régie et de Radomir pour la partie musicale slovaque. Démarrons avec notre premier sujet. Romana, jingle s'il te plaît.
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2: La Slovaquie organise des élections municipales et régionales combinées à la fin du mois. Les électeurs éliront leurs représentants aux instances dirigeantes des villes et communes, ainsi qu'aux instances régionales, le 24 octobre. RSI a préparé pour vous une série en trois parties publiée chaque mercredi où nous vous fournirons des informations relatives à ces élections. En quoi les élections municipales diffèrent-elles des élections législatives ? Branislav Grman, de la rédaction slovaque de RSI, s'est intéressé à cette question et l'a posée à Martin Gajdoš, directeur du département des élections, des référendums et des partis politiques du ministère de l'Intérieur.
3: La principale différence entre les élections législatives et les élections municipales réside dans le mode de scrutin. Aux élections législatives, les électeurs votent à partir de listes fermées de candidats établies par chaque parti politique et dont l'ordre est déterminé par ce même parti. Aux élections municipales, les électeurs peuvent choisir leur candidat sur une liste unique, ouverte à tous, indépendamment de leur appartenance politique. Autre différence majeure, des candidats indépendants qui ne peuvent se présenter aux élections du Conseil national peuvent également se présenter.
2: Qui a le droit de voter aux élections municipales et départementales ?
3: Tous les habitants des municipalités qui ont leur résidence principale et qui ont atteint l'âge de 18 ans au plus tard le jour de l'élection peuvent voter.
2: Les Slovaques vivant à l'étranger ou les étrangers vivant en Slovaquie peuvent-ils également voter à ces prochaines élections ?
3: Les étrangers vivant en Slovaquie peuvent voter à ces élections. La condition est la même que pour les citoyens de la République slovaque, c'est-à-dire qu'ils doivent être âgés de 18 ans au plus tard le jour de l'élection et avoir une résidence principale dans la commune concernée. En revanche, il n'est pas possible de voter aux élections municipales et régionales depuis l'étranger. Ces élections sont spécifiques, justement, parce que chaque électeur doit voter dans le bureau de vote en fonction de sa résidence permanente, ce qui fait qu'on n'a même pas l'institution de la carte d'électeur dans ces élections. Donc chaque électeur vote là où il a son bureau de vote en fonction de sa résidence principale. Un électeur qui, pour une raison quelconque, se trouve ou vit à l'étranger, mais qui a toujours une résidence permanente dans sa commune, donc tant qu'il se présente à son bureau de vote, selon sa résidence le jour de l'élection, il peut bien sûr voter.
2: Monsieur Gajdoš, dernière question pour ce premier volet. Quelles sont les conditions requises pour les candidats au poste de député et de président de région autonome ? Et quelles sont les conditions prévues par la loi pour les maires des communes et des villes ?
3: Concernant les députés des conseillers régionaux et communaux, ils doivent être âgés d'au moins 18 ans au moment du dépôt de leur candidature. C'est la condition de base. S'ajoute à cela la condition de résidence permanente dans la commune ou la région où ils se présentent, ainsi que la pleine capacité juridique. Quant aux maires des villes et des communes et aux présidents de régions autonomes, une condition supplémentaire s'imposait. Ils devaient être âgés d'au moins 25 ans.
2: Dans la deuxième partie de notre cycle électoral de la semaine prochaine, nous parlerons du système électoral pour les élections aux organes du gouvernement local, ainsi que de la campagne électorale et du moratoire électoral.
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2: Coupable. C'est à l'issue de ce verdict que Samuel Straško, 19 ans aujourd'hui, a quitté menotté le tribunal pénal spécialisé de Pezinok mercredi 30 septembre. En janvier 2025, il avait assassiné à coups de couteau l'enseignante et directrice adjointe Maria Semančíková, 51 ans, et une élève, Alena Černogurska, âgée de 18 ans. 25 ans derrière les barreaux et dans un établissement à sécurité maximale. L'agresseur du lycée de Spišská Stará Ves a entendu mercredi sa sentence au tribunal pénal spécialisé de Pezinok.
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2: Cela commence en décembre 2024 dans la petite ville de Spiszka Stara Ves, dans la région de Prešov, non loin de la frontière polonaise, où Samuel, jeune lycéen de 18 ans, intelligent mais introverti, voire un peu bizarre, a appris par un ami que son placement en programme d'études individualisées au lycée était motivé par les déclarations écrites de ses camarades Alena, Barbara et Emma. Ces dernières y faisaient état de menaces de mort et de craintes pour leur sécurité. Ces déclarations avaient été transmises à la direction de l'établissement par la directrice adjointe et enseignante Maria Semanchikova. Samuel l'aurait très mal pris et aurait interprété cela comme une tentative de se faire expulser. Au vu des éléments de preuve, le tribunal a clairement conclu que l'accusé, après avoir appris son placement en programme d'études individualisées et pris connaissance des noms des personnes responsables de cette décision, a commencé à préparer un meurtre avec préméditation.
3: Comme il a été démontré durant le procès, Samuel a envoyé des SMS adressés à ses camarades en décembre 2024 et en janvier 2025, où il déclarait qu'il tuerait la directrice adjointe Maria et les élèves Alena, Barbara et Emma. Il s'est procuré un couteau de chasse qu'il a montré à un de ses amis. Sachant que le 16 janvier, il devait passer des examens d'entrée à l'université et que la directrice Maria serait présente, il s'est engouffré dans son bureau et, sautant sur elle par surprise, il l'a poignardée jusqu'à ce qu'elle se vide de son sang. Puis il est monté en courant au troisième étage de l'établissement, où il a habituellement cours, avec l'intention de tuer ses camarades de classe, le couteau déjà ensanglanté, se couvrant le visage d'une cagoule. Il s'est d'abord approché d'Alena, qui, en le voyant s'approcher rapidement et menaçant, a tenté de s'enfuir. Mais trop tard. Samuel a été le plus rapide et il a commencé à la poignarder. Voyant cela, Barbara, une autre de ses dénonciatrices, les a rejoints pour tenter de sauver son ami. Samuel s'est tourné vers elle, mais dans l'action, elle tomba entre les bancs où elle s'est recroquevillée. L'accusé l'a alors poignardé à 7 reprises avec une grande violence. Barbara a survécu grâce à l'intervention rapide des ambulanciers. Pendant ce temps, Alena tenta de s'échapper, mais Samuel l'a rattrapée et a continué de la poignarder, lui infligeant au total 26 coups de couteau. Seul nom manquant à sa liste, Emma, car par chance qu'elle constatera plus tard ce jour-là, elle n'était pas à l'école.
2: L'ordre des actions de Samuel indiquait probablement une forme de hiérarchie. Il s'en est d'abord pris à la directrice adjointe qui, à ses yeux, portait la plus grande part de responsabilité dans la modification de son parcours d'études. Ensuite, il s'est attaqué à Alena, qu'il aimait en secret mais qui ne lui rendait pas cet amour, évidemment, et à qui il reprochait de l'avoir également dénoncé à la direction. D'après le juge, les éléments de preuve dressent un tableau édifiant de l'agression, planifié au moins 2 mois à l'avance.
3: Un an et 9 mois après les faits et près de 6 mois d'audience au tribunal correctionnel de Pézinok, le procès touche à sa fin. Alors que le procureur du tribunal régional de Prešov, Michal Šoltis, et l'avocat des victimes ont requis la réclusion à perpétuité, l'avocat de l'accusé, Lioboš Dobrović, a plaidé pour une peine de 15 ans de prison. Samuel s'est présenté à chaque audience, alors que le premier jour du procès, il arpentait le couloir du tribunal de Pézinok avec un sourire aux lèvres. Mardi, avant les plaidoiries finales, il marchait, la tête baissée. Ses épaules et sa tête étaient également affaissées pendant les interventions des représentants des victimes, des portraits des victimes et des photographies des membres de leur famille touchés par le carnage ont été présentés dans la salle d'audience. Les visages de Maria et d'Alena étaient tournés vers l'auteur de cette tuerie sanglante.
2: Samuel n'a pas nié avoir tué la directrice adjointe et l'enseignante Maria, ainsi que sa camarade de classe Alena. En revanche, il rejette avoir prémédité les meurtres. Il conteste également avoir eu l'intention de tuer Barbara, hospitalisée pour blessure, et Emma, absente de l'école le jour de l'attaque le 16 janvier. Malgré cela, aucune circonstance atténuante ne fut retenue. Au contraire, le tribunal a conservé la notion de circonstance aggravante. Le crime a été commis en public, dans une salle de classe où se trouvaient plusieurs personnes. Compte tenu de la présence de ces circonstances aggravantes et du meurtre avec préméditation, la seule peine possible est une peine de 25 ans d'emprisonnement ou la réclusion à perpétuité.
3: Le tribunal a envisagé cette dernière sentence pour Samuel. Le juge Milan Tsisarik a reconnu qu'une telle peine constituerait une réparation juste et suffisante, non seulement pour les victimes, mais aussi pour la société dans son ensemble. Cependant, les conditions n'étaient pas réunies. En effet, grâce ou à cause, vous ferez votre propre choix, un expert qui a estimé que la réhabilitation de Samuel était possible, même s'il doutait qu'il bénéficie d'un soutien adéquat en prison. Le code pénal slovaque oblige que si un expert estime que la réhabilitation est possible, la perpétuité ne peut être appliquée.
2: L'expert en question a cependant déclaré que Samuel n'est actuellement pas capable d'introspection, qu'il cherche et reporte les fautes chez les autres, mais qu'il pourrait mûrir dans 10 ans. Cela signifie que dans son cas, il serait probablement plus approprié de le réexaminer d'ici 2036, de lui proposer une thérapie et de dire ensuite si une réduction de peine sera possible. Lubos Dobrovic, l'avocat de Samuel, au micro de STVR, de déclarer.
3: Lors de l'audience principale concernant l'affaire de l'accusé Samuel, les plaidoiries finales des parties ont été présentées. Dans le cadre de notre requête, la défense a proposé une réduction exceptionnelle de peine à 15 ans. Selon la défense, compte tenu des éléments de preuve présentés, cette peine est individualisée et tient compte de l'âge de Samuel et de son pronostic de réinsertion sociale. Voilà en résumé ma position.
2: Le procureur veut requérir la réclusion à perpétuité pour votre client.
3: De mon point de vue et au vu du texte de notre droit pénal actuel, cette possibilité de peine de réclusion à perpétuité est formellement exclue. Parmi les éléments de preuve présentés, des experts, notamment un expert en psychologie, ont clairement indiqué qu'il existe un espoir de réinsertion sociale pour le client. La condition pour prononcer une peine de réclusion à perpétuité est précisément l'inverse, l'absence d'espoir de réinsertion sociale. De ce point de vue, je pense que les conditions d'une peine de réclusion à perpétuité ne sont pas réunies en l'espèce.
2: Quant à votre client, qu'a-t-il dit au sujet de la durée de la peine requise par le parquet ?
3: Mon client ne m'a pas fait part personnellement de son avis sur la proposition d'une peine de prison à perpétuité. Dans le cadre de sa plaidoirie finale, il n'a pas abordé ce sujet avec vous. Je ne peux donc pas le commenter en détail.
2: Et comment interprétez-vous ces dernières paroles ?
3: Je les interprète à la lumière de son âge, de ses facultés intellectuelles et personnelles, et du fait qu'il a tenté d'exprimer une certaine compétence juridique. Mais bien sûr, mon client n'est pas avocat, donc ces dernières paroles ont forcément un impact subjectif.
2: Cependant, une telle procédure n'était pas envisageable pour le tribunal. C'est pourquoi il prononça une peine de 25 ans de prison. Samuel Strachko a également été condamné à la confiscation de ses biens, à un traitement psychiatrique ambulatoire, à une mesure de protection pendant 3 ans et à l'obligation de verser aux victimes des dommages et intérêts s'élevant à plusieurs dizaines de milliers d'euros. Le tribunal a renvoyé les victimes devant une juridiction civile pour les demandes restantes. Comme l'a déclaré l'avocat de l'accusé, lui et son client vont profiter du délai légal de 15 jours pour faire ou non appel de la sentence. Miroslav Tsak, représentant de la famille de la jeune Alena décédée, a l'annonce du verdict. Maître, comment percevez-vous le fait que si cette peine est appliquée, il puisse sortir lorsque Samuel aura une 30aine d'années, donc encore relativement jeune ?
3: C'est ainsi que fonctionne le droit pénal. Voilà comment les sanctions sont établies. Au contraire, nous pensons que dans ce cas précis, les conditions légales pour l'imposition d'une peine de prison à perpétuité étaient réunies. Le fait que la victime soit jeune ou âgée n'a aucune pertinence juridique. Ce qui importe, c'est que l'acte tel qu'il a été commis présente les caractéristiques d'un meurtre bestial. Par ailleurs, l'expert a déclaré que la possibilité de réinsertion n'est que théorique. Dans ce cas, tout le monde est théoriquement réinsérable. Abolissons donc la peine de prison à perpétuité, car elle ne sera infligée à personne.
2: Que pense la famille de la victime, Alena, de ce verdict ?
3: Aujourd'hui, nous sommes pleinement d'accord avec la conclusion du tribunal. Le meurtre était prémédité. Il n'y a pas eu d'action précipitée. Par conséquent, la préméditation constitue une circonstance aggravante, justifiant une peine plus lourde. Cependant, nous ne partageons pas l'interprétation de l'expert. Nous estimons que, dans ce cas précis, les conditions requises pour une peine de prison à perpétuité étaient réunies. Concernant l'indemnisation accordée, nous respectons également la décision du tribunal, mais nous allons néanmoins demander une indemnisation à l'État par une procédure distincte. Comme vous l'avez sans doute constaté hier, un incident très similaire s'est produit dans le village de Kisutse. Nous pensons que cela démontre que le système de protection de la société contre la délinquance juvénile est défaillant et que par conséquent l'État doit en assumer l'entière responsabilité.
2: L'incident dans le village de Kisutse, dont fait référence l'avocat de la famille de la victime, est encore une attaque au couteau dans un établissement scolaire. Mais cette fois-ci, l'agresseur est seulement âgé de 13 ans. Restez à l'écoute, car je vous en parlerai la semaine prochaine. Samuel avait 18 ans au moment des faits. Il en a 19 aujourd'hui. S'il était condamné à la prison à vie, il deviendrait le plus jeune Slovaque à être condamné à une telle peine. Ce triste record est actuellement détenu par Rudolf Dolčík, qui avait 20 ans au moment du meurtre brutal d'un certain Joseph, 47 ans. Bien que lui et son complice aient initialement dû écoper de peines plus légères, la Cour suprême en avait décidé autrement, condamnant Rudolf à la prison à vie et son complice Milan à 25 ans de prison. Tous deux ont tué par simple curiosité, par simple désir de savoir ce que cela faisait de tuer. Il appartient à l'État et aux autorités chargées de l'exécution de la peine de Samuel de tenter de proposer aux prévenus une thérapie pendant ces 25 années afin de modifier son comportement. Lors de leur plaidoirie finale, les représentants des victimes ont insisté auprès du tribunal pour qu'ils les tiennent informés de tout déplacement de l'agresseur, même en cas de libération. Je vous remercie d'avoir suivi cette émission. Je vous retrouve la semaine prochaine. Et en attendant, portez-vous bien. À bientôt.